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0: Bonjour à toutes et à tous. Aujourd'hui, nous allons aborder la notion de mentor. Un mentor, c'est une personne qui guide, conseille et partage son expérience avec quelqu'un d'autre, que ce soit dans un parcours personnel ou professionnel.
1: À travers ce podcast, nous avons exploré la notion de mentor à partir de différents témoignages. Je suis Karima et avec mes camarades de classe Vadim et Marwan, nous vous invitons à découvrir ce sujet avec nous.
0: Donc selon vous, qu'est-ce qu'un bon mentor ?
2: C'est quelqu'un qui va te montrer la voie à suivre, que ce soit dans le privé comme dans le professionnel, puisque ici on est au secrétariat, donc voilà. C'est vraiment quelqu'un qui va des faits et par de l'aide au quotidien, au fur et à mesure de ta vie, et va te montrer une ligne de conduite de vie. C'est bien ça, la ligne de conduite de vie.
0: Et donc, selon vous, quelles sont les qualités d'un bon mentor ?
2: Ben, déjà, être à l'écoute, être bienveillant. Je pourrais sûrement trouver un troisième. Montrer la voie, c'est comme justement par quoi on pourrait dire. Il y a aussi parler, écouter, mais parler en même temps. On va dire ça.
0: Okay. Et dans quelle situation un mentor peut-il aider un bénéficiaire ?
2: Voilà, mais donc par rapport à
0: un collègue.
2: Par rapport à chez nous, je vais te dire plus par le collègue, parce que ici, même si en âge, je ne suis pas la plus ancienne, je suis la plus ancienne en ancienneté de travail. Et donc, j'ai un peu guidé l'ensemble de mes collègues petit à petit aussi. Et donc, c'est vraiment la qualité, c'est le guidage tout en les laissant vivre de leurs propres ailes.
0: Selon vous, pour quelles raisons tout le monde devrait-il avoir un mentor ?
2: La raison, en fait, c'est même pas une raison. C'est la vie qui t'amène à ça. C'est la vie, c'est... En fait, dès ton plus jeune âge, tu commences avec tes parents. C'est eux tes mentors. Aussi vieille que je ne suis, hein, je suis arrivée à passer la moitié, les 50 ans sont passés. Mes parents sont encore pour moi des mentors. Si j'ai besoin de poser une question, c'est vers eux encore à mon âge parce que j'ai la chance encore qu'ils soient là. Et ça m'arrive encore très régulièrement de leur demander conseil. Voilà, ça dépend aussi les situations des contacts qu'on a avec ses parents. Mais voilà, moi, ils sont encore très bons. Donc, même à mon âge, ils sont encore mes mentors. Après, c'est toutes les personnes que tu vas rencontrer au cours de ta vie, que ce soit privé ou professionnel. Il y a des amis qui sont plus à l'écoute que d'autres, par exemple, et c'est plus vers ces amis que tu vas te confier, c'est ces amis qui vont te montrer la voie à suivre. Et dans le professionnel, selon les différents... moi, j'ai travaillé ailleurs avant qu'ici, et tout m'a apporté, toutes ces rencontres, en fait, m'ont nourri. Ouais, j'aime bien ça, m'ont nourri ce que je suis là maintenant. Voilà. Parce que je ne sais pas si j'ai bien répondu à la question en expliquant tout ça, mais je crois qu'on y est.
0: Si. Et donc, qu'est-ce que tu aimes dans ce rôle de mentor ?
2: J'espère l'être pour certaines de mes collègues qui sont encore là ou qui sont passées, que j'ai apporté une petite goutte à l'édifice, voilà. J'espère que je leur ai montré la voie, voilà, la meilleure voie à suivre. J'aime bien aussi, moi, le côté de la remise en question, de réfléchir sur ses actes et ses faits et se remettre en question. Moi, je suis perpétuellement remise en question de ce que je fais, de ce que je dis et de comment les choses se sont passées. Et j'espère avoir montré cette voie-là.
0: Très bien. Et est-ce qu'il y a un conseil que vous avez reçu qui vous a vraiment marqué?
2: Vis chaque jour comme si c'était le dernier. Voilà. Merci. Je pense que ça, c'est important.
0: Merci beaucoup.
2: Plus on vit, plus c'est important.
3: Est-ce que tu peux parler de tes études que tu fais actuellement?
4: Je fais des études en sciences de la motricité et d'éducation physique.
3: Pour toi, c'est quoi un mentor?
4: Un mentor, c'est quelqu'un qui peut te coacher ou qui peut t'aider dans plusieurs domaines.
3: Ok. Et c'est quoi pour toi les qualités que devrait avoir un bon mentor?
4: Il devrait être inspirant, il doit savoir encadrer, il doit savoir créer une bonne dynamique dans un groupe ou individuellement. Et voilà.
3: Et alors, dans quelle situation est-ce que tu penses qu'un mentor, il peut aider les bénéficiaires, le public qui l'accompagne?
4: Comment?
3: Le public qui l'accompagne, comment est-ce que tu penses qu'un mentor pourrait les aider?
4: Bah, ça dépend dans quel thème.
3: Mais par exemple, pour toi?
4: En les coachant dans le sport.
3: Ok. Et pour toi, pour quelle raison est-ce que tout le monde devrait avoir un mentor?
4: Pour moi, tout le monde ne devrait pas avoir un mentor.
3: Et qui ne devrait pas en avoir?
4: Bah, les gens, les mentors.
3: Donc eux n'ont pas de mentor alors?
4: Bah, ceux qui coachent n'ont pas besoin de coach.
3: Ok.
4: Puisqu'ils ont déjà les connaissances.
3: Et pour toi, c'est quoi la différence entre un mentor et un maître de stage par exemple? Ou alors un éducateur?
4: Bah, déjà, un éducateur ou un maître de stage n'apprend pas le sport à quelqu'un.
3: Très bien, mais est-ce qu'un maître par exemple de stage, est-ce que tu le considères comme un mentor ou c'est rien à voir?
4: Non, rien à voir.
3: C'est quoi alors? Qu'est-ce que ce serait la différence alors pour toi?
4: Bah, un maître de stage, il t'apprend quelques bases.
3: Et le mentor alors?
4: Le mentor va t'accompagner jusqu'au bout et a besoin de qualités qu'un éducateur n'a pas besoin.
3: Donc pour toi, le mentor irait plus loin qu'un maître de stage?
4: Un maître de stage n'a pas besoin d'être inspirant et d'encadrer.
3: Ok. Et qu'est-ce que toi tu aimes dans le rôle du mentor?
4: Qui peut inspirer les gens.
3: Ok. Est-ce que tu as un conseil que tu as reçu qui t'a vraiment marqué de la part d'un mentor? T'as eu un mentor?
4: Non.
3: Ok. Est-ce que t'as déjà été le mentor de quelqu'un ou est-ce que tu penses l'avoir déjà été?
4: Oui, de mes amis à la salle de sport.
3: Ok. Et comment est-ce que tu penses qu'on reconnaît un bon mentor?
4: À quelqu'un qui arrive à encadrer un groupe ou une personne individuelle et qui arrive à comprendre les difficultés de chaque client, de chaque personne à qui il apprend les choses.
3: Ok, c'est bon, merci.
1: Bonjour Nancy.
5: Bonjour.
1: Comment tu vas?
5: Ça va et toi?
1: Ça va, merci. Donc aujourd'hui, j'ai quelques questions à te poser.
5: Ok, vas-y.
1: Alors, selon toi, qu'est-ce qu'un mentor?
5: Selon moi, un mentor, c'est une personne plus expérimentée qui aide une autre personne à avancer dans sa vie, ses études ou son travail. Il partage ses conseils, son expérience et aide à prendre confiance en soi. Voilà.
1: D'accord. Et selon toi aussi, quelles sont les qualités d'un bon mentor?
5: Un bon mentor, pour moi, doit surtout être à l'écoute et patient. Il doit savoir donner des conseils sans juger la personne. Il doit aussi être honnête, motivant et avoir de l'expérience dans certains domaines. Pardon. Un bon mentor aide également la personne à progresser, à croire en ses capacités. La confiance et le respect sont aussi très importants dans cette relation.
1: Super intéressant ce que tu dis. Du coup, un mentor, est-ce que il peut aider un bénéficiaire? Si oui, dans quelle situation?
5: Oui, bien sûr, un mentor peut aider dans beaucoup de situations. Par exemple, quand une personne ne sait pas quel métier choisir, quand elle manque de confiance en elle ou quand elle traverse une période difficile. Il peut aussi aider pour les études, la recherche d'emploi, les entretiens ou des projets plus professionnels. Parfois, le mentor aide simplement à rester motivé et à ne pas abandonner.
1: D'accord. Et pour quelle raison tout le monde devrait-il avoir un mentor?
5: Bonne question. Selon moi, tout le monde devrait avoir un mentor parce qu'on a tous besoin de conseils à certains moments de la vie. Un mentor permet d'apprendre plus vite grâce à son expérience. Il peut éviter certaines erreurs et aider à prendre de bonnes décisions. Avoir un mentor aide aussi à gagner en confiance et à se sentir soutenu. C'est important surtout pour les jeunes ou les personnes qui commencent quelque chose de nouveau.
6: Oui, c'est vrai. Et aussi, pour toi, du coup, quelle est la différence entre un mentor et un éducateur ?
5: Oula, donc un éducateur enseigne surtout des connaissances et des règles. Par exemple, à l'école ou dans un centre de formation, le mentor, lui, accompagne davantage la personne dans son développement personnel et professionnel. Il partage son expérience de vie et donne des conseils plus personnels.
6: D'accord.
5: Selon moi.
6: Oui, bien sûr. Toujours selon toi. Et si jamais tu étais amenée à être un mentor, du coup, qu'est-ce que tu aimes dans ce rôle ?
5: Ce que j'aime dans le rôle de mentor, c'est le fait d'aider une personne à progresser et à surtout prendre confiance en elle. C'est intéressant de partager son expérience et de voir quelqu'un évoluer grâce à nos conseils. J'aime aussi le côté humain, l'échange et la relation de confiance qui se crée entre les deux personnes.
6: Mmh. Est-ce qu'un jour, tu as déjà eu un conseil que tu as reçu et qui t'a réellement marqué ?
5: Oui, un conseil qui m'a marqué est qu'il ne faut pas avoir peur d'essayer, mais si on peut échouer. Ce conseil m'a aidé à avoir plus confiance en moi et à prendre des initiatives que je n'aurais pas pris autrement.
6: Est-ce que tu as déjà eu un mentor ? Si oui, pourrais-tu me raconter une expérience où la personne a joué un rôle important pour toi, du coup?
5: Oui, j'ai déjà eu une personne qui m'a beaucoup conseillée et soutenue. À un moment où je doutais de mes choix, cette personne m'a aidée à réfléchir et à garder confiance en moi. Grâce à ses conseils, j'ai pu prendre une décision plus sereinement, je dirais, et à continuer à avancer doucement, mais sûrement.
6: Doucement, mais sûrement. J'aime bien. Et as-tu déjà été le mentor de quelqu'un ou penses-tu l'avoir déjà été ?
5: Oui, je pense avoir déjà été. Je pense avoir déjà aidé certaines personnes, surtout des amis ou des proches. Par exemple, en donnant des conseils, en aidant dans les études ou en encourageant quelqu'un dans une période difficile. Même sans être un mentor officiel, on peut parfois aider les autres grâce à notre expérience.
6: Et comment reconnaître un bon mentor alors ?
5: Comment on reconnaît un bon mentor ? C'est à sa manière d'écouter et de soutenir les autres, je dirais. Il ne juge pas, il donne simplement des conseils sincères. Un bon mentor motive la personne et l'aide à progresser dans sa vie sans décider à sa place. Et voilà.
6: Merci beaucoup Nancy.
5: Avec plaisir.
6: Je te souhaite de la réussite ici à la HE2B, à Devry en tant qu'éducatrice spécialisée.
5: Merci beaucoup.
6: Bonne journée. Au revoir.
5: Au revoir.
7: Du coup, bonjour Soureb.
8: Bonjour.
7: Je t'interview ici au sein de la Maison de Jeunes. Je t'interview en tant que footballeur, pas en tant qu'éducateur aujourd'hui. Du coup, pour toi, la première question, c'est qu'est-ce qu'un mentor ?
8: Alors d'abord, un mentor, en tant que footballeur, dans un vestiaire, c'est quelqu'un, premièrement, de plus âgé. Il y a l'âge qui entre en compte parce que c'est un leader, mais il y a des leaders qui sont jeunes. Là, on parle de mentor et chez nous, mentor, c'est vraiment un leader positif qui est plus âgé. Donc qu'est-ce qu'on appelle par mentor ? C'est vraiment quelqu'un qui a de l'expérience, qui a du vécu et qui va prendre sous son aile un ou plusieurs jeunes pour leur montrer la voie à suivre, les conseils, etc., la discipline, des choses que quand on est jeune, on n'y pense pas forcément, mais qu'eux, avec de l'expérience, ils peuvent apporter ça en tant que mentor.
7: Ok, très bien. Et du coup, pour toi, quelles sont les qualités principales d'un mentor dans un vestiaire, comme tu le dis ?
8: Déjà, les qualités principales, c'est que ça doit être un modèle. Donc ça veut dire que souvent, quand on est un mentor, on doit faire ce qu'on dit. On connaît la phrase « fais ce que je dis, mais pas ce que Mais parce que je fais, là, dans un vestiaire, c'est pas comme ça. Si tu dis à un jeune, voilà, en tant que jeune footballeur, tu dois arriver à l'heure, tu dois plus t'entraîner, etc., tu dois toi-même le faire. Okay. Tu vois? Ou alors, expliquer toi par quoi tu es passé, les erreurs que tu as fait, les erreurs que tu n'as pas fait, et celles qui peuvent être dangereuses, entre guillemets, pour les plus jeunes.
7: Ok. Et du coup, toi, est-ce que tu as déjà été le mentor de certains jeunes ou d'un coéquipier ou quoi que ce soit?
8: Bien sûr. Je suis pas encore le plus âgé. Mais voilà, j'ai maintenant 29 ans et je commence à prendre sous mon aile beaucoup de jeunes, que ce soit dans la vie de tous les jours ou en tant que footballeur dans un vestiaire. Donc, ouais, bien sûr, bien sûr.
7: Et est-ce que le fait que tu es diplômé, tu es bachelor en éducateur spécialisé, est-ce que ça peut t'aider dans ton accompagnement avec les plus jeunes?
8: Ça peut aider. Mais j'ai déjà rencontré des gens qui n'ont pas du tout fait les études d'éducateur et qui sont de très bons mentors, qui sont de très bons leaders. Pourquoi? Parce que c'est une question de valeur. Là, on dépasse on va dire la philosophie d'éducateur. C'est vraiment une question de valeur. C'est une question de citoyenneté, d'éducation. Comment la personne a été éduquée, avec quelle valeur elle a grandi. Et là, on dépasse complètement le cadre de l'éducation pure. Bien sûr que ça se retrouve dans le fait que j'ai fait le bachelier, que ça m'a aidé. Mais est-ce que j'aurais été un meilleur mentor ou pas si j'avais pas fait ces études-là? Ça, je saurais pas te le dire.
7: Ok, et du coup, dernière question. Est-ce que on t'a déjà dit une phrase qui t'a marqué? Et est-ce que toi, tu as déjà dit à quelqu'un une phrase et elle a marqué, elle est revenue vers toi pour te dire oui, ça m'a marqué?
8: Moi, c'est une phrase ou même un dialogue avec un jeune ici du quartier qui m'a marqué et qui m'a fait prendre conscience du rôle que j'avais pour lui et pour d'autres du quartier, et que moi j'avais pas du tout conscience de ça. C'est qu'en fait, il m'a expliqué que le fait de faire ce que je fais, donc c'est-à-dire jouer au foot, gagner de l'argent avec le foot, travailler, enchaîner plusieurs boulots parfois, m'entraîner dur, etc., ben ça lui donnait, en tout cas à lui, de l'espoir sur le fait que quelqu'un comme eux, comme les jeunes du quartier ici, ben, pouvaient réussir autant que moi, parce que je ne suis pas quelqu'un d'exceptionnel et pourtant je le fais quand même. Et il m'a dit que voilà, le fait de faire ça et de nous montrer que tu fais ça, ça nous donne l'espoir comme quoi nous aussi on peut réussir et on peut faire plein de choses dans notre vie.
7: Merci pour tes réponses.
8: Plaisir.
7: Du coup, salut Sarah, comment tu vas?
9: Salut Marwan, ça va et toi?
7: Ça va, tranquille. Du coup, j'avais quelques petites questions à te poser aujourd'hui par rapport au mentor.
9: Ouais, dis-moi.
7: Du coup, voilà, je vais te les poser. Du coup, est-ce que toi, tu pourrais me donner la définition de qu'est-ce que c'est qu'un mentor pour toi?
9: Pour moi, ma définition de mon mentor, c'est quelqu'un qui va déjà te permettre d'évoluer grâce à sa vie privée, professionnelle, qui va t'aiguiller, qui va te montrer tous les bons côtés déjà, tout ce qui est positif, faire la différence du bien, du mal... qui va t'aider à évoluer.
7: Et toi, pour toi, quelles sont les qualités d'un mentor?
9: La disponibilité, l'écoute, l'entraide.
7: Okay, très bien, très bien. Et du coup, vu qu'on est ici à la Maison de Jeunes, pour toi, dans quelle situation un mentor, s'il y en a, peut-il aider un bénéficiaire?
9: Oula, tout dépend, mais rien que dans sa posture. Dans la posture, dans le dialecte. Comment on va interagir avec lui, même dans des mises en projet. Hein. Peu importe le projet, que ce soit culinaire, sportif, culturel ou autre, tu peux être un mentor pour lui.
7: Et pour toi, si tu vois une différence, bien sûr, quelle est la différence entre un mentor et un éducateur?
9: Bonne question. Pour moi, un éducateur va plus encadrer. Donc, il y aura un cadre beaucoup plus strict, tandis qu'un mentor va accompagner.
7: Et t'as déjà été mentor ou t'as déjà eu un mentor dans ta vie?
9: Je pense pas avoir été le mentor de quelqu'un, mais moi j'ai déjà eu un mentor, ouais.
7: Ok, super. Et est-ce qu'il t'a déjà donné un conseil un jour dans ta vie qui t'a marqué?
9: Une fois il m'a dit, le jour où tu perds la passion, change de métier.
7: Ok, très bien. Ben écoute, merci pour ta disponibilité.
9: Avec plaisir.
7: Pour terminer, merci d'avoir pris le temps d'écouter ce podcast. Nous espérons que cet épisode vous aura apporté de nouvelles idées, des éléments de réflexion ou simplement un moment agréable. La réalisation de ce podcast nous a aussi permis de renforcer nos compétences en recherche et en analyse. Merci pour votre attention et à bientôt.

0: moi c'est Sabrina.
1: Coucou, moi c'est Marianne.
0: Donc aujourd'hui nous nous retrouvons dans le cadre du cours de médias.
1: Quelques micro-trottoirs suivis d'une interview avec un intervenant.
0: Donc c'est quoi un mentor pour toi, Lucas ?
2: Pour moi un mentor c'est une personne qui peut nous guider dans la vie, donner de bons conseils. Et c'est une personne que l'on peut écouter éventuellement parce que ce sont de bons conseils qu'il nous donne.
0: Merci. C'est quoi un mentor pour toi, Camilla ? Et pour toi, Camilla, c'est quoi un mentor ?
3: Pour moi, un mentor, c'est quelqu'un qui nous soutient, qui nous guide, qui nous aide dans un projet ou tout ce qui va avec.
0: Super, merci. Et toi, Elvira, c'est quoi un mentor pour toi ?
4: Un mentor, c'est quelqu'un qui va venir nous accompagner durant tout un processus pour pouvoir nous aider à avancer. C'est un peu comme un promoteur, j'aurais dit, qui vient nous soutenir dans nos projets, dans nos écrits, dans nos demandes finalement. Et voilà.
0: Merci.
5: Et est-ce que tu peux me dire, est-ce que tu as déjà eu un mentor dernièrement, Camilla ?
6: Dernièrement, non. J'ai déjà eu des maîtres de stage dans le passé où je pense que ça peut prendre ce rôle de mentor, mais ces derniers temps, non.
5: Ok, merci beaucoup. Bye.
0: Maintenant qu'on a terminé avec le micro-tutoir, nous allons écouter l'interview de Samir, qui est un étudiant en médecine. Une dernière question pour toi, Lira. En quoi est-ce que ça pourrait être bénéfique, un mentor ?
7: Ben, un mentor, ça nous donne confiance en nous. Ça nous pousse à aller plus loin dans notre investissement, dans nos projets, dans notre réussite. Ça nous remonte un peu les bretelles aussi, parce qu'il est là pour ça aussi. Et donc, c'est pour ça.
0: Merci beaucoup.
7: Merci.
0: Et j'ai une dernière petite question pour toi, Lucas. En quoi est-ce que ça pourrait être bénéfique, un mentor ?
2: Ça peut être bénéfique parce que ça peut apporter de bons conseils à suivre ou non. Mais ça reste une personne à écouter et qui peut nous aider dans la vie.
0: Merci.
1: Donc là, la petite dernière question, c'est en quoi c'est bénéfique un mentor pour toi ?
8: Ça peut être bénéfique parce que c'est quelqu'un qui peut nous apporter son vécu, son expérience qu'il a vécu, et donc ça peut nous donner des conseils et nous guider pour notre travail à nous.
0: Merci beaucoup.
1: De rien.
0: Donc un mentor, selon Karen Info, c'est...
1: Donc un mentor, c'est une personne plus expérimentée qui accompagne quelqu'un dans son évolution. Il ne fait pas les choses à sa place, mais il guide, conseille, soutient, aide la personne à prendre confiance et à devenir plus autonome.
0: Bonjour Samir, donc aujourd'hui nous nous retrouvons pour te poser quelques questions. Veux-tu bien répondre ?
9: Oui, bonjour Sabrina, avec plaisir.
0: Ok, donc ma première question c'est qu'est-ce qu'un mentor pour toi ?
9: Alors, pour moi un mentor, c'est la personne qui t'apprend vraiment tout ce qu'il y a à t'apprendre, par exemple dans le cadre de ton travail ou dans le cadre de tes études ou de ton stage. Donc c'est vraiment la personne de référence pour toi qui va vraiment t'apprendre toutes les ficelles du métier, qui va tout enseigner. C'est surtout la personne chez qui tu vas toi te référer si jamais tu as un problème ou une question. Ça, c'est pour moi ce qu'est un mentor.
0: Ok, merci. Qu'est-ce que tu fais dans la vie, Samir ?
9: Alors, moi, je suis étudiant en cinquième année de médecine à l'ULB. Et voilà.
0: Est-ce que tu peux me dire qui a été ton mentor dernièrement ?
9: Alors, dernièrement, je dirais que j'ai pas eu un, mais plutôt deux mentors, dans le sens où dernièrement, je suis en stage de pédiatrie à l'hôpital Saint-Pierre, et j'ai mon professeur de pédiatrie là-bas, qui est le docteur Hainaut, qui nous a vraiment enseigné toute la démarche à effectuer face à un patient en pédiatrie. C'est lui qui nous a appris vraiment beaucoup de choses, c'est aussi chez lui qu'on devait se tourner et qu'on voulait également se référer si jamais on avait des questions ou des problèmes ou des incompréhensions, etc. Et alors, mon deuxième mentor, ou plutôt ma première mentor, hein, c'est donc mon professeur de chirurgie, parce que c'est elle qui m'a donné envie de faire la chirurgie plus tard, parce que c'est ce que je vais faire comme spécialisation. Donc c'est vraiment quand elle a commencé à nous donner cours, où j'ai vraiment remarqué que cette personne avait énormément de connaissances, qu'elle était extrêmement didactique. Et c'est ça qui m'a vraiment donné envie de faire la chirurgie. Et donc je suis allé parler avec ce professeur à qui j'ai exprimé mon souhait de faire la même spécialisation qu'elle. Et elle était vraiment enthousiaste et a accepté de, de me prendre pour faire son mon mémoire sur un sujet qu'elle m'a donné. Et c'est vraiment chez elle que je pose absolument toutes mes questions. Et comme c'est en plus de ça ma promotrice pour mon mémoire, donc pour moi elle remplit toutes les catégories de ce qu'est un mentor et surtout un bon mentor.
5: Donc merci pour tes réponses. Donc là je vais t'expliquer la situation qu'on a mis brièvement en lumière avec ma collègue de cours. Donc je te l'explique et ensuite on recommence les questions. Ok, donc maintenant après l'explication de la situation qu'a vécu ma camarade de classe, donc moi maintenant je vais te mettre en situation afin que tu puisses aussi répondre aux secondes questions. Donc imaginons qu'un jour tu étais en consultation avec un patient et que la consultation ne s'est pas très bien passée, que le courant ne soit pas très bien passé aussi entre toi et lui, et que du coup tu n'es pas sorti indemne de cette consultation. Comment réagirais-tu ?
9: Je pense que dans une telle situation, alors moi la première chose qui me vient à l'esprit, ben, c'est d'en parler à justement le mentor dont je t'ai parlé, donc ma professeure de chirurgie, hein, qui est vraiment celle chez qui ben, je me réfère hein, quand j'ai un problème de la... comme tu me l'as expliqué, hein, comme cette situation. Et donc ce que je ferais, c'est que j'irai lui parler, je pense, directement. Donc je me rendrai à son bureau. Donc pour lui expliquer la situation en question, pour lui aussi donner mon ressenti vis-à-vis de cette situation,

0: Vraiment, c'est à elle que j'irai parler, que j'expliquerai la situation et je sais qu'elle saura quoi dire et quoi répondre.
1: Super, merci pour ta réponse. Et donc, on va terminer avec une dernière question qui est en quoi est-ce qu'un mentor peut être bénéfique pour appréhender justement ce genre de situation?
0: Alors, pour appréhender ce genre de situation, je dirais déjà qu'avoir un mentor, c'est qu'on a déjà la personne vers qui on sait qu'on peut se tourner vraiment pour aller lui en parler directement et on ne garde pas ça pour nous, on ne garde pas ça en nous à cogiter et à se demander voilà ce qu'on aurait pu faire ou pas faire, ou est-ce qu'on a bien fait, est-ce qu'on n'a pas bien fait. Donc là, on sait déjà que cette personne est là pour nous, parce que c'est ce qu'est un mentor pour moi, évidemment. Et en plus de ça, on sait qu'on aura des réponses adaptées et on sait surtout qu'on aura les bonnes réponses. Donc c'est pas juste en parler pour en parler, mais c'est aussi en parler non seulement pour être écouté, mais aussi pour peut-être avoir un chemin vers une solution possible pour ce genre de situation future et aussi pour un petit peu revoir ce qui s'est passé. Donc voilà pourquoi je pense qu'avoir un mentor pour ce genre de situation est vraiment une bonne chose.
1: Ok, ben je te remercie, ce sera tout pour aujourd'hui.
0: Ben,
1: Bonne journée.
0: au revoir, bonne journée.
2: Vous avez... Bonjour, j'ai une petite question pour toi. Est-ce que tu veux bien y répondre?
3: Oui, bien sûr.
2: Alors, qu'est-ce que le regard des autres change dans votre manière d'agir selon toi?
3: Selon moi, le regard des autres, il peut influencer ma manière de penser, dans le sens où, par exemple, si je suis dans la rue et quelqu'un va me regarder ou dévisager, je vais peut-être être déstabilisée. Je vais peut-être perdre mes moyens, ça dépend du contexte en fait. Mais je sais que je suis une personne qui fait attention au regard des gens, donc j'y prête quand même attention, mais ça dépend des situations. Mais je pense que il est un peu négatif pour moi.
2: Ok, donc ça a des impacts négatifs
3: Ouais, quand
2: sur
3: même.
2: toi, quoi.
3: Quand même, oui.
2: Et c'est souvent où, ça, dans quelle situation? Les transports en commun, au travail, l'école?
3: Les transports, à l'école, par exemple lors d'une présentation orale, je vais souvent perdre mes moyens. Quand
2: Quand
3: j'ai
2: tu
3: des
2: vas
3: regards,
2: présenter.
3: ouais, exactement.
2: Et dans ta famille, ça se passe comment? Est-ce que tu as peur aussi de leur regard,
3: Leur jugement et
2: de leur
3: tout.
2: jugement, ouais?
3: Ouais, en vrai, j'ai peur de les décevoir, de ne pas être à la hauteur. Si par exemple, bah, je rate mon année, je sais qu'il y aura des commentaires. Donc le regard, il a quand même un impact.
2: Sur toi. Ok, merci pour ta réponse en tout cas. Donc la deuxième question que j'ai pour toi qui est reliée à la première, c'est est-ce que tu as déjà changé ton comportement à cause du regard des autres?
3: Parfois, oui, pour me conformer un peu au groupe, on va dire. Genre, par exemple, si y a un groupe qui va me dévisager ou un truc... Ah, je panique, pardon.
2: Non, y a pas de souci, t'inquiète.
3: Okay. Bah oui, de temps en temps, ça m'arrive. Ça dépend des situations, mais ça m'arrive.
2: Tu vas approfondir?
3: Je pourrais. En fait, non, là, j'ai pas d'exemple qui me vient.
2: Merci beaucoup. Coucou Ali, est-ce que je peux te poser des petites questions?
4: Oui, bien sûr.
2: Alors ma première question c'est qu'est-ce que le regard des autres change dans ta manière d'agir?
4: Bah franchement, je vais pas te mentir que moi ça change rien. Donc c'est-à-dire que moi je m'en fous du regard des autres. Je vis pas pour les autres. Moi je fais ce qui me plaît. Donc pour répondre concrètement à ta question, bah le regard des autres, bah ça change strictement rien à ma vie. Moi je pars du principe que je fais ce que je veux. Et voilà, le regard des autres, il m'importe peu.
2: Ok, bah, ma deuxième question, en fait, elle suit vraiment la première, c'est du coup, est-ce que tu as déjà changé ton comportement face au regard des autres? Par exemple, quand tu es devant la classe ou autre. Enfin, réponds comme tu le souhaites.
4: Non, franchement, jamais. J'ai toujours eu cette mentalité. Enfin, je suis toujours parti de ce principe que je fais ce que je veux. Et que, franchement, je ne vis pas pour les autres. Donc, le regard des autres, je m'en fous, clairement. Et voilà, je suis un homme libre, donc je fais ce que je veux. Voilà.
2: Merci pour tes réponses.
4: Pas de soucis.
2: Est-ce que je peux me permettre de te poser une troisième question?
4: Ah, bien sûr.
2: En fait, ma dernière question, c'est est-ce que ton maître de stage t'a déjà transmis quelque chose sans te le dire explicitement? C'est-à-dire, est-ce qu'il t'a transmis quelque chose? Par exemple, tu l'as vu faire quelque chose et ça t'a... Waouh!
4: Bah.
2: Tu t'es dit oui, c'est vraiment comme ça que
4: La
2: je
4: question
2: veux.
4: posée comme ça, j'ai pas vraiment d'exemple concret. En fait, c'est pas une, ouais, c'est une question que faut du temps pour y répondre, mais si je réponds juste comme ça,
2: Ou quelqu'un d'autre, pas spécialement ton maître de stage,

0: Ouais, franchement, mon maître de stage, moi j'aimais sa méthodologie, si on peut appeler ça comme ça, cette année. Ça change de l'année passée, en fait, je vous explique brièvement. L'année passée, j'avais clairement un maître de stage qui s'en foutait des autres, et qui s'en foutait de la relation qu'il avait avec ses bénéficiaires. Et en fait, cette année, ça m'a un peu choqué, si je peux dire ça, parce que je ne savais pas qu'on pouvait avoir une relation comme ça avec ses bénéficiaires. Elle avait vraiment une très très bonne relation. Et ça a changé en fait leur manière de... Leur bien-être. En fait, ouais, ça a vraiment... Le lien qu'elle avait avec eux, ça... On voyait que ça a impacté leur bien-être, pardon.
1: Du coup, toi... Est-ce que tu te vois aussi agir comme ça avec tes futurs bénéficiaires?
0: Ouais, justement, moi franchement, c'est l'exemple que je suis depuis. Donc depuis que j'ai vu que le lien avec les bénéficiaires, c'est aussi important que ça. D'ailleurs, j'en ai aussi parlé dans mes travaux.
1: Ah, c'est intéressant.
0: Ouais, je me rappelle plus de l'auteur, c'était David Puyo, si je ne me trompe pas. Il avait écrit un livre qui parle des petits gestes du quotidien qui construisent en fait... la relation qu'on a avec les bénéficiaires. Et en fait, il explique que ces petits gestes, en fait, ils sont très importants dans la construction de la relation. Et que cette relation de confiance, en fait, ça amène justement au bien-être du bénéficiaire, à ce qu'il soit plus ouvert à l'éducateur. Est-ce que. Voilà, en fait, il y a cette confiance entre l'éducateur et le bénéficiaire.
1: Ok, écoute, je vais pas te déranger plus longtemps que ça, je te remercie. Bonne journée.

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0: Vous êtes ces hommes qui avaient nui à ma dignité, qui m'avez, même l'espace d'un instant, rabaissé au rang de sous-être humain, que l'on peut toucher sans vraiment demander pour son propre plaisir. 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
1: Vas-y, tu fais quoi la vie? On y va là.
2: Attends, je suis là. Attends. Mais attends, mon vieux. Casse pas les c***** aussi, attends.
1: Achetez des compacts, mon
2: toi,
1: frère,
2: quand tu veux.
1: Va,
2: attends,
1: ouais.
2: Attends. Attends.
1: Oh, 10 piges, mon frère, viens, on y va là.
2: T'es main. La caution, voilà.
1: Non.
2: Ça, c'est pas du bon, ça.
1: Ils ont sorti leur album.
2: Ouais.
1: Oh, c'est frais, ça.
2: Tu vois le prix? Et t'es en maille là?
1: Comment ça, je suis en maille, tu crois que je t'appelle ou quoi?
2: Bah attends, mais je t'ai pas demandé si t'es une. Quoi? Je demande si t'as de la maille.
1: Ah, j'ai pas d'argent, hein. T'as de l'argent toi?
2: Mais non, j'ai pas de thune.
1: Ah, t'es comme ça, pas de genre.
2: Attends, attends, je sais qu'est-ce qu'on va faire. On surveille, et moi je vais en péter un là.
1: Quoi, surveille?
2: Surveille, vas-y, j'en pète un, vas-y. Surveille,
1: bah, vas-y, comme ça t'en prends deux en même temps.
2: Comment ça, j'en prends deux?
1: Comment ça, on est deux, non?
2: Mais t'as mal à la gueule ou quoi toi?
1: Ouais, prends-en deux, ma caille.
2: Mais attends, tu veux pas que je me mette à quatre pas? Tu me prends,
1: je m'en bats les
2: couilles. Vas-y, surveille, vas-y.
1: T'en prends un pour
2: moi. Mais surveille, vas-y.
1: T'en prends deux.
2: Ouais, je vais voir. Si j'ai assez de temps. Mais je vais voir.
1: Moi, je m'en bats les couilles. T'en prends un. On descend en bas. Moi, je te balance.
2: Sur la vie, on va me balancer.
1: Moi, je m'en bats les couilles. J'appelle les vigiles, j'arrive. Il a pété. Je m'en bats les couilles. T'en prends pas. Fais le malin. Moi, je te balance.
2: C'est vraiment une
1: toi, quand même. On est deux, t'en prends deux.
2: Non, mais je savais que t'étais une. Non, mais à ce point-là. Putain,
1: moi, je te montre du doigt, je te traîne jusqu'au vigile, moi.
2: Vas-y, arrête. Vas-y, ferme ta gueule, surveille.
1: T'en prends qu'un?
2: Vas-y, j'en prends deux. J'en prends deux, vas-y.
1: S'il vous plaît. Par ici, là.
2: Ferme ta gueule, attends.
1: Moi, je m'en bats les prends deux.
2: Surveille.
1: Je m'en bats les couilles. Moi, je te balance, moi. T'en prends deux.
2: Mais ferme ta gueule et surveille.
1: Moi, je m'en bats les
2: ta gueule, vas-y, surveille.
1: Tu veux faire ta.
2: Surveille.
1: Moi, je les appelle, hein.
2: C'est bon.
1: Je les appelle.
2: C'est bon.
1: Hey,
2: quoi?
1: T'en as pas pris deux, moi je te
2: c'est bon, j'en ai pris deux, vas-y.

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1: C'est le temps que nous on meurt pas. 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

0: Voyez-vous, ce livre, indépendamment de son contenu, est déjà un objet d'art en soi.
1: Parce que je considérais qu'il fallait être fou pour faire de la bande dessinée.
2: Hello, hello, salut à toutes et à tous et bienvenue dans La Case en Plus, une émission BD de Radio Campus, une des deux. On fait évidemment un grand big up à Radio Grand Papier. Je ne sais pas s'ils font une pause estivale ou pas, mais nous pas. Donc voici l'émission de juillet et vous aurez bien sûr l'émission du mois d'août aussi. Donc on ne s'arrête jamais. Vous pouvez retrouver évidemment toutes les émissions sur le site de Radio Campus, www.radiocampus.be, 92.1. Vous pouvez les retrouver sur mon Mixcloud, vous pouvez les retrouver sur Spotify et ben voilà, c'est Ilia Selecta et on est parti pour une heure et demie à parler BD. On aura un coup de cœur avec Trompe-l'œil de Paul Bonnat et Damien Martinière. D'ailleurs, on aura l'interview de Damien Martinière qui est le scénariste de cette série. On parlera d'une série justement avec les Black Sad Stories en lien évidemment avec la grande série Black Sad. On aura aussi une interview de Christian Rossi pour son livre Comanche Trail. On aura un bouquin toilette. On aura deux bouquins qui parlent des ancêtres. J'ai dû tirer un peu sur celle-là pour les mettre ensemble, mais ces deux bouquins assez intéressants. Et puis on aura une dizaine de sorties. Mais tout de suite, bah, mon coup de cœur, et qui dit coup de cœur dit

Et on commence donc avec Trompe-l'œil, qui est mon coup de cœur. Très très belle BD, je trouve qu'il y a quelque chose d'assez fou au niveau du dessin et du scénario aussi. Il y a un truc assez dingue dans les couleurs, dans l'approche de ce polar, parce que oui, on est sur un espèce de polar, une petite escrotte ou escroc, je ne sais pas comment on dit au féminin, un escroc, une escroc. Jade vient de sortir de prison et elle va se lancer dans des petites enroules, et pour ça elle a besoin de Fiona, qui est son ancienne codétenue. Elle se retrouve via une histoire de clan et elle se retrouve sur une affaire de tableaux volés. Mais les tableaux volés, en fait, ne seraient-ils pas peints par quelqu'un qu'on connaît? Eh bien oui, et donc en fait Jade a son papa qui est faussaire, et on va aller se retrouver dans une histoire familiale tendue. D'ailleurs, dans les deux familles, c'est plutôt tendu, puisque Jade... Non, pas...

0: l'imagerie de cette histoire fait que ça adoucit d'une certaine manière. Alors, j'avais fait une première interview de Paul Bonnat et Damien Martinière, mais j'ai eu un problème technique et je n'avais que ma voix. Et donc, c'était un peu con d'avoir uniquement la moitié de l'interview. Ça avait beaucoup moins d'intérêt. Donc, je leur ai reproposé une date et malheureusement, je n'ai pu avoir que Damien en interview. Donc, on va écouter l'interview uniquement du scénariste. Donc, je vais d'autant plus vous parler du dessin maintenant. Et puisqu'on va beaucoup parler scénar avec Damien. Pour le dessin, on est sur des trucs avec des couleurs très très saturées, un dessin très caricatural. On est dans les mauves, dans les bleus foncés. On a vraiment des trucs où les couleurs sont très saturées, les ombres très présentes. On a l'impression d'être sur de la couleur directe par moment. Y a une richesse et une inventivité qui permet des choses qu'on ne se permettrait pas ailleurs. Tout se passe au Québec sous la neige, ce qui va aussi donner une ambiance très particulière. Et tout ça avec des neiges qui peuvent être bleues, mauves, des personnages orange, vraiment, il y a pas de limitation, je trouve. Faut dire que en discutant avec Paul Bonnat, il a été coloriste aussi, ce qui fait que son approche de la couleur peut être particulière, ce qui lui donne en tout cas une approche bien à lui. Je vous propose d'écouter tout de suite l'interview de Damien Martinière pour cette émission Trompe-l'œil. Et on va avoir donc son interview et ce sera suivi d'un morceau de Bon Enfant qui s'appelle Trompe-l'œil aussi. Comme ça, la boucle est bouclée. On écoute tout de suite cette interview. On se retrouve après la musique pour la suite de l'émission.
1: Quoi, la première BD sur laquelle tu as flashé
2: En tout cas, à la maison, il y avait tous les Astérix, tous les Tintins. Les Lucky Luke aussi, mais je crois que je ne les ai pas vraiment lus. Mais en tout cas, j'ai pas mal lu les Tintin Astérix. Puis après, moi, je lisais les Titeuf, les Cédric, ce genre de choses. Mais donc j'étais vraiment fan de BD, mais voilà, c'était assez classique, hein, forcément, des lectures d'enfance. Et puis, en tout cas, j'en lisais quand même beaucoup. Et puis, c'est plus tard, vers l'adolescence, où c'est mon oncle en fait qui m'a vraiment fait découvrir la diversité de ce qui pouvait se faire en bande dessinée, parce que lui c'était un gros gros fan de cinéma, de BD, etc. Et puis en fait, à tous les Noëls, il m'offrait des BD un peu plus adultes ou un petit peu plus expérimentales ou des romans graphiques. Donc j'ai appris comme ça au fur et à mesure à découvrir de nouvelles choses, mais j'ai pas eu un coup de cœur, un flash sur une BD en particulier.
1: Et qu'est-ce qui t'a donné envie de raconter des histoires et de les raconter sous ce format-là ?
2: Ouais, en fait, j'ai toujours raconté des histoires justement sous différents formats depuis que je suis tout petit. Et c'était assez naturel, c'était vraiment une vocation en tout cas d'aller dans des milieux artistiques. Je me suis jamais vraiment posé la question, quoi. C'était vraiment pour moi, ce que je voulais faire. Et du coup, voilà, j'écrivais des petits sketchs, des pièces de théâtre, des courts-métrages, des BD aussi. Et du coup, moi, je viens du milieu audiovisuel. Enfin, je veux dire, j'ai fait mes études après dans l'audiovisuel. Donc, j'ai vraiment appris le scénario en autodidacte d'abord et puis après dans une école de cinéma. Vraiment, quand j'étais petit, je faisais mes propres BD, mais bon, je savais vraiment pas dessiner, donc c'était un peu moche. Heureusement que j'ai arrêté de faire ça. Mais en tout cas, j'avais l'envie d'écrire des scénarios de BD, mais je sais pas pourquoi je me suis jamais senti légitime, alors que je me sentais légitime de faire du cinéma. Donc j'ai jamais trop compris pourquoi. Mais en tout cas, c'est quelque chose qui m'avait, que j'avais toujours gardé. Dans un coin. Et puis, c'est au début des années 2020, j'ai un ami qui est dessinateur qui m'a un peu mis le pied à l'étrier, qui m'a proposé de travailler sur une BD et de faire un dossier pour un éditeur. Donc, moi, c'était vraiment un monde que je connaissais pas du tout, en tout cas le milieu.

0: l'édition, la bande dessinée. Et puis, alors ce projet, malheureusement, c'est pas fait, mais ça m'a ouvert la porte sur d'autres projets, dont Trompe-l'œil. Et puis, c'est comme ça que j'ai commencé vraiment à faire de la BD, quoi,
1: Dans
0: plus sérieusement.
1: le projet Trompe-l'œil, il y a, ben, il y a toute une partie du scénario qui parle de création et de faussaire. Du coup, est-ce que c'est quelque chose qui t'a, ben, où tu peux te projeter en tant que raconteur d'histoire, de raconter des vies qui ne sont pas les tiennes et des choses comme ça? Ou est-ce que je vais trop loin dans la philo?
0: Non, bah c'est vrai que moi j'aime bien dans les œuvres quand il y a une mise en abîme sur la création. Donc c'est vrai que c'est intéressant ce que tu soulèves comme point. Après, j'ai choisi le milieu de l'art parce que c'était un milieu que je fréquente dans le sens où pour mon métier audiovisuel, je travaille pas mal dans ce milieu-là. Alors, je suis pas du tout un expert, mais j'ai l'occasion de travailler dans les musées. Et du coup, c'est surtout que c'était visuel, parce que c'est vrai que raconter l'histoire d'un quelqu'un qui fait du scénario, c'est pas très visuel, c'est jamais très simple. Donc voilà, je me suis plus projeté comme ça, et je me suis dit que, enfin, j'avais envie de faire quelque chose dans le milieu des faussaires, et puis je me suis dit, bah, pourquoi pas les tableaux d'une part, parce que c'était peu raconté au final, et puis parce que bah, en BD, c'est visuel et ça permettait d'avoir les œuvres vraiment dans les cases. Mais en tout cas, oui, c'est il y a vraiment une petite mise en abîme, et moi-même, c'est après, je l'ai compris quand même, hein, j'ai compris ce que je racontais de manière sous-jacente. C'était aussi bah, la création et la difficulté de vivre de son métier. Parce qu'au final, c'est ce qui se passe pour l'un des personnages. En fait, il a toujours rêvé de vivre de son métier, mais en fait, il n'y arrive pas. Et du coup, il a pris une voie un petit peu parallèle. Mais en tout cas, ouais, c'est clairement, ça parle de la création artistique et comment moi, j'ai vécu le truc et comment j'ai eu certaines frustrations aussi dans ma vie artistiquement, parce que c'est vrai que ce n'est pas évident. D'arriver à aller au bout de ses projets. Donc, clairement, ouais.
1: Il y a aussi une grosse partie de conflits familiaux dans les deux familles. C'est pas apaisé et c'est mais en même temps, je pense que c'est aussi dû au dessin. Malgré la violence et les tensions, il y a quelque chose d'assez doux, je trouve, dans cet album.
0: Ouais, bah en fait là pour le coup c'était le vrai point de départ de l'écriture, c'était les conflits familiaux, les relations compliquées entre parents et enfants. Moi je me suis vraiment inspiré de la relation de ma mère avec son père qui a toujours été très conflictuel. Et du coup j'ai essayé de, ça m'a toujours travaillé, ça a eu des répercussions sur ma vie, sur la vie de notre famille. Et du coup, j'ai essayé de comprendre, voilà, comment. En tout cas, j'ai essayé d'extérioriser ça. Et puis, de comprendre comment on en arrive là. Et puis, aussi, le travailler en famille, qu'est-ce que ça peut faire? Donc là, bon, je suis d'accord, c'est un peu à l'extrême. Mais j'ai vu des situations comme ça. Alors, avec moins de violence, hein, je te rassure, mais plus psychologiquement. Et du coup, voilà, c'était vraiment le point de départ. Et c'est vrai que le dessin de Paul, avec ses couleurs très flashy et le côté un petit peu caricatural des personnages dans le dessin, permettait d'atténuer un petit peu la violence. Alors, pourtant, il y a des scènes qui sont un peu, qui sont carrément sanglantes, mais c'est vrai que ça atténue un peu par rapport à certaines œuvres. Sur des dessins peut-être plus réalistes ou même en manga où des fois c'est très très très très violent et on le ressent. Là c'est vrai que il y a beaucoup plus je trouve de violence psychologique que physique au final. Et c'est vrai que ça l'atténue un peu et moi je trouve c'est bien parce que ça permet de prendre du recul malgré tout sur les situations. Plutôt que d'avoir quelque chose qui était trop frontal, là au moins ça permet d'atténuer tout ça. Donc, ouais.
1: Justement, comment ça s'est passé la rencontre avec Paul et comment vous avez bossé ensemble?
0: Moi, du coup, pour ce projet-là, je cherchais un dessinateur. J'étais en contact déjà avec Anne-Charlotte, qui est l'éditrice du projet chez Jungle. Et du coup, donc, je cherchais un dessinateur. Et c'est un ami à moi qui avait travaillé avec Paul sur un précédent projet. Donc, Paul, lui, il avait fait la couleur de cet album-là. Et mon ami savait que, voilà, il voulait se mettre. Enfin, il voulait en tout cas être publié en tant que dessinateur. Voilà, ça s'est fait un peu comme ça. Il m'a passé ses contacts. J'ai proposé aussi à Anne-Charlotte. Et en fait, Anne-Charlotte et les éditions Jungle, Stenkis avaient déjà travaillé avec Paul en couleur justement et en storyboard, je crois. Ça s'est fait vraiment naturellement comme ça. On a fait des premières planches, ça a bien matché. Puis l'univers graphique était en adéquation avec ce qu'on voulait raconter. Donc ça se fait comme ça, mais en fait on ne se connaissait pas avec Paul et pour l'anecdote, on s'est jamais rencontrés physiquement avant la première séance de dédicace qu'on a faite tous les deux à Lyon. Donc on a vraiment travaillé en visio, par mail, par téléphone, en s'envoyant des vocaux. Mais en tout cas, en plus, voilà, on a commencé à travailler sur l'album en 2022, donc on était encore sur les périodes post-Covid. Enfin voilà, ça commençait à se calmer un peu. Donc c'est vrai que tous ces outils-là étaient vraiment démocratisés et naturels. Mais alors c'est vrai que moi j'aurais préféré pouvoir travailler physiquement des fois avec lui. Mais ce qu'il faut savoir, c'est que moi je suis à Lyon et lui était à Toulouse. Et Jungle, ils sont à Paris. Donc voilà, on a travaillé comme ça. Après, Anne-Charlotte, je l'avais rencontrée plusieurs fois en vrai. Mais en tout cas, ouais, Paul, tout s'est fait à distance. Donc voilà, comme quoi ça peut fonctionner, même si c'est toujours mieux de voir les gens et de se poser autour du storyboard et de pouvoir discuter, d'échanger, mais en tout cas, ça se fait comme ça. Et donc, ouais, c'est vrai que c'était drôle la première fois qu'on s'est vu, c'était à Lyon. D'ailleurs, elle avait dormi à la maison. On avait pu au moins discuter, rattraper un peu le temps perdu et faire les dédicaces. Puis après, on s'est fait une petite tournée dédicace, donc on a pu passer du temps ensemble. Mais on a passé plus de temps ensemble une fois que l'album était fini plutôt qu'avant.
1: Dans quelle mesure tu avais donné beaucoup d'indications sur, je sais pas moi, les personnages, les familles, leur look, leur
0: Du coup, j'avais donné quelques indications à Paul en lui envoyant des photos de. Donc, comme je viens de l'audiovisuel et que j'ai beaucoup de références cinéma, en fait, je lui ai envoyé des acteurs ou des personnages, que ce soit des acteurs connus ou pas, mais en tout cas des choses qui m'avaient un peu marqué comme ça. Et puis, lui, ça lui permettait d'avoir des premières pistes, en tout cas sur le physique des persos. Donc ouais, j'aime bien, mais c'est que j'aime bien me laisser surprendre aussi, quoi, et qu'on arrive avec des propositions auxquelles j'aurais pas du tout pensé. Je trouve que c'est toujours plus sympa. Et puis t'as pas toujours forcément une vision précise en tête. Et même si tu as une vision très précise, en fait, le dessinateur s'empare du projet et en fait part malgré tout dans autre chose. Donc pour pas voilà, pas être déçu, mais en tout cas avoir autre chose que ce que tu avais depuis le départ. J'aime bien maintenant en fait laisser un peu cette marge de manœuvre et puis c'est cool aussi de découvrir au fur et à mesure tout l'univers. Mais évidemment quand il fait des enfin ils font des recherches de perso, tout ça, on valide, on part sur telle ou telle direction. Si c'est trop excentrique ou que ça correspond vraiment pas, on met des no-go. Mais sinon globalement ouais, c'est il s'est fait plaisir sur tout ça.
1: Donc tu dis que tu as un truc que tu bosses sur un truc sur la Formule 1, que tu as d'autres histoires en tête. Il y a quoi comme projet dont on peut parler et qui sont sur la table?
0: Ouais. Effectivement, en fait, là, en début d'année, j'ai fait avec Rémi Perard, on a lancé un financement participatif pour faire une BD en auto-édition. Sur Rindt, Jochen Rindt, qui était un pilote autrichien, qui est le seul champion du monde de Formule 1 à titre posthume. Donc, il a été champion du monde en 1970. Et ça m'intéressait en fait de comprendre, parce que c'est une époque en fait où ces mecs-là, dès qu'ils prenaient le volant, ils pouvaient ne pas revenir, quoi. Et j'ai jamais trop compris, ça m'a toujours fasciné, un peu comme les aviateurs. En fait, j'aimerais bien ça pour le coup aussi, faire quelque chose sur les aviateurs, voilà, époque Saint-Exupéry, tout ça. Parce que je trouve ça dingue, les mecs c'est des gros passionnés, ils kiffent ce rapport-là avec leur véhicule, avec la vitesse, avec l'adrénaline, mais en même temps ils ont des femmes, des enfants, ils savent que s'ils partent ils peuvent jamais revenir, mais en même temps il y a un truc de vraiment de camaraderie avec leurs compères, parce qu'il y a que ils peuvent, enfin il y a que eux qui peuvent les comprendre en fait. Donc j'aime bien, enfin j'essaie de chercher sur cet univers-là de la F1, et parce qu'en fait ce pilote il avait fait une promesse à sa femme qui était de, s'il était champion du monde, il arrêtait la F1. Donc voilà, malheureusement c'est ce qui est arrivé, mais j'ai essayé d'en faire en tout cas une sorte de conte mythologique un peu moderne en reprenant des archétypes. Mais voilà, ça va être une BD d'une centaine de pages, donc qui se passe dans l'univers de la Formule 1, mais ça pourrait se passer en fait dans n'importe quel univers, comme je te disais, ça pourrait presque être dans le milieu de l'aviation, par exemple.
1: Et c'est sur
0: Donc il y
1: quelle
0: a ça.
1: plateforme qu'on peut donner des sous? Parce que profitons un
0: Alors,
1: peu du début pour.
0: ouais, la campagne, pour le coup, la campagne est finie. C'était sur Ulule, on a eu 10 000 euros, ce qui était une belle somme par rapport à ce qu'on avait en tête. Surtout qu'on a fait ça vraiment à deux, de A à Z. Donc là, la BD en fait est en cours de fabrication. Et elle devrait sortir l'année prochaine. Et donc pour les contributeurs dans un premier temps, puis après on aimerait bien pouvoir la vendre dans des librairies locales et puis ou spécialisées. Et puis aussi dans des festivals, ce genre de choses. Donc voilà, et puis après je travaille pas mal avec l'épicerie séquentielle, c'est une maison d'association, c'est une maison d'édition associative à Lyon qui publie les rues de Lyon. Là je suis en train de faire deux rues de Lyon qui vont sortir cette année, l'année prochaine. Et après je travaille sur d'autres projets, mais c'est encore un peu tôt pour en parler. Donc ça c'est dans le milieu BD, et puis après j'ai plein de projets documentaires. Donc voilà. Mais en tout cas, le projet le plus frais là, c'est Rint, La quête d'éternité.
1: Ça va. Ben, merci.

0: Vous êtes toujours dans la case en plus de l'émission Bande dessinée. Je me rends compte que je ne vous ai pas filé les refs pour Trompe-l'œil. D'ailleurs, on vient d'écouter Trompe-l'œil de Bon Enfant. C'était donc pour illustrer cette bande dessinée qui s'appelle Trompe-l'œil, sortie aux éditions Jungle, qui est une des collections de chez Steinkiss Éditions, avec Paul Bonnat au dessin et Damien Martinière au scénario. On a eu l'occasion d'écouter l'interview de Damien Martinière et ça coûte 20€, donc aux éditions Jungle. On passe maintenant au focus série. Et pour ça...
1: Serial killer. Je suis quasiment sûr que nous avons affaire à un serial killer.
0: Et oui, un serial killer et pas des moindres, puisque nous allons parler de Black Sad Story Weekly. Premier spin-off de la série Black Sad. Donc Black Sad, si vous ne voyez pas ce que c'est, c'est une énorme, incroyable BD, c'est complètement fou, c'est merveilleux, allez lire du Black Sad, c'est dingue. Donc Black Sad, grosse série polar avec des personnages animaliers, avec Juan Diaz Canales au scénario et Juano Guardiño au dessin. Qui se passe dans une Amérique des années 50 où on retrouve tous les clichés du polar. Et ici, donc, premier spin-off avec Black Sad Stories et l'histoire de Weekly, le photographe qui accompagne notre chat détective. Et donc, on va ici découvrir ses premières enquêtes. Comment il se retrouve dans la merde, parce que c'est quand même sa spécialité, avant même de rencontrer notre chat préféré. Le dessin est incroyable. Vraiment, on est dans la même veine que ce qu'on a l'habitude de voir avec ce qu'on faisait sur Black Sad, ce que Juano Guardiño faisait sur Black Sad, mais ici c'est Giovanni Rigano qui apparemment a fait des études scientifiques, puis à 19 ans s'est lancé dans la BD à Milan et il a fait entre autres les séries Tête de Pioche que je n'ai pas lu, et ici il s'est donc attaqué à ce Black Sad Story. Ce qui faisait un peu peur à la base, je dois vous avouer, parce que c'est une série que j'adore. Et donc, comment est-ce qu'on fait une spin-off d'une série culte sans que ça sente trop le produit dérivé? Mais ça marche assez bien, c'est bien foutu. Vraiment, le dessin incroyable, le scénario est maîtrisé, parce que, en fait, comme c'est le même scénariste que Black Sad, il est toujours là et il garde la main sur son univers. Et on est toujours dans cette Amérique, mais ici, fin des années 40. On va suivre Dustin, qui est le futur Weekly. Hein, son vrai nom va être très difficile à prononcer pour moi. Il vit avec sa grand-mère à New York et ils sont d'origine russe tous les deux dans un mini appartement. Et ils ont... sa grand-mère, elle est très très croyante et elle va suivre la pasteur Lubansky, qui est une brebis qui mène une croisade contre ce qu'elle pense être le mal incarné, les bandes dessinées. Ce qui est très drôle, c'est tout ce truc méta en fait sur le mal de la BD en BD. Dustin, a.k.a. Weekly, lui, il cherche du taf, il est dans la merde, il se fait engager dans une maison funéraire, mais il

0: cherche quand même un autre boulot. D'ailleurs, il en trouve un chez Popper Chemics, qui est l'ennemi juré de la pasteur Lubansky. Et donc, on va se retrouver dans cette espèce de combat entre le bien et le mal, avec Weekly coincé entre les deux. Et il va se rendre compte, évidemment, qu'il y a des choses bien plus sombres qui se cachent derrière. Et donc, on a ce photoreporter... Qui se retrouve mêlé à ces histoires de censure morale, mais aussi d'un meurtre camouflé. Bref, ça fonctionne très très bien, c'est extrêmement bien foutu. On a vraiment l'univers Black Sad qui est complètement respecté. C'est sorti chez Dargo, ça fonctionne aussi bien. Si vous aimez Black Sad, vous allez adorer Weekly. C'est trop bien foutu, ça coûte 18€. Et après, on continue avec une interview.
1: La question la plus habituelle que s'entendent poser les gens qui vivent des productions de leur esprit, c'est « Quelles sont vos sources d'inspiration ?»
0: Et pour ça, eh bien, on va parler avec Christian Rossi de son album « Comanche Trail ». Et « Comanche Trail », c'est un peu en fait une suite de ce qu'avait déjà fait Christian Rossi avec le même personnage, ça s'appelait « Golden West », et qui racontait l'histoire d'un bannissement d'un autochtone... amérindien qui était banni de son peuple pour conjurer une malédiction. Et donc ici, en fait, on va suivre cette période, après cette longue période de bannissement, on va suivre le guerrier Apache, Wohan, qui peut enfin prendre la route pour retrouver les siens. Mais malheureusement, en fait, se retrouve avec plein de questionnements et il va rencontrer une autre tribu et rencontrer l'épouse d'un chef Comanche qui a suivi des mutilations atroces. Lui, il est brave et veut la vengeance et toujours gérer le bien, laver l'honneur de cette femme. Et donc, il va se retrouver dans cette embrouille un peu entre les tribus. Enfin, voilà, on est sur une espèce d'histoire de vengeance et de... Ouais, de... Il y a une ambiance comme ça de magie et de... Mais pas... Enfin, il y a... Je mal vous exprimer. Mais il y a un truc de... Ouais, de revanche, sans être non plus un truc à la... À la Kill Bill, quoi. On n'est pas sur juste de la revanche. Ici, on est plus sur ce Wohan qui va s'allier à une autre tribu pour venger quelqu'un. Donc, presque en mode mercenaire. Mais ça permet d'aborder des sujets comme la désunion des peuples indiens, le rapport à l'animisme, à la nature. Et en fait, c'est retravailler un peu le mythe du cow-boy solitaire, mais en version indienne. Et on sent que Christian Rossi, c'est quelque chose qu'il connaît. Il connaît le western très très bien, il en a fait énormément. Et il le connaît du côté des Amérindiens, ce qui va donner une richesse. Christian Rossi, si vous ne voyez pas, il a... Il traînait avec Joseph Vilain, qui est le maître de la BD franco-belge. Il a fait des BD pour beaucoup, beaucoup, beaucoup de gens. Il a vraiment une histoire dans le monde de la BD qui fait que, en fait, le western, il maîtrise plus que... qu'on veut. Il a fait le Capitaine Gibble, le cœur des Amazones, Deadline. Il a travaillé sur des Go West, sur West la série aussi entre 2003 et 2011. Et il a aussi travaillé sur une première série qui elle était plus SF, Heroic Fantasy. Alefto, enfin bref, il a fait énormément de choses. Je trouve que ça fonctionne bien, ce Comanche Trail, parce que on est dans un truc très réaliste et à la fois le dessin reste souple et on n'est pas coincé, on a de l'aventure, de la magie, de la nature, et en même temps une approche de la vision des États-Unis qui est assez intéressante. C'est un très bon western, ça fonctionne assez bien et ça se lit indépendamment de l'autre truc qu'il avait fait, donc Golden West, qui pourtant parle du même personnage, et donc c'est un moment plus précis dans l'histoire de Golden West, donc vous pouvez lire les deux, mais ils se lisent indépendamment. J'ai toujours pas lu Golden West, je l'ai dans ma bibliothèque, mais je ne l'ai toujours pas lu, honte à moi. On va écouter l'interview de Christian Rossi, qui va nous parler de sa bande dessinée. Juste après ça, on écoutera Samian, Génocide, extrait de son album Nikamo. Samian, qui est un rappeur québécois d'origine autochtone et qui parle donc des Premières Nations. Comanche Trail est sorti chez Casterman, il coûte 30€. Et nous, donc, on écoute cette interview et puis la musique. Et puis, on se retrouve après pour parler bouquins toilettes. Et ma première question, c'est toujours la même à tous les auteurs et autrices. C'est quoi la première BD sur laquelle tu as flashé ?
2: Ah bah, je pense que j'ai l'impression que c'est Tintin, en fait. Tout simplement, dès que j'ai commencé à... pas à lire, mais j'ai dû regarder les images et j'ai gardé quelques Tintins de l'époque qui sont vraiment dans un état minable. Et j'avais beaucoup flashé sur Cocanstock, je me souviens, où je trouvais une modernité à la fois dans les décors, dans l'histoire et... un rapport étrange, puisque ces personnages, surtout Tintin, résumés à une sorte de cercle avec une houppette. Comme je ne voyais jamais des gens coiffés comme ça, c'était pour moi très, très... je ne sais pas comment dire, c'était le monde de l'imaginaire, quoi, mais ancré dans une réalité. J'ai décalqué des postures. Je me souviens d'un personnage dans Tintin en Amérique, qui, de dos, en contre-plongée, épaule une carabine, et ça, je l'ai dessiné pour voir. Parce que je voyais, je comprenais le geste, et je voulais percer le mystère du raccourci, etc. Donc je décalquais, etc. Voilà.
0: Déjà le western, quoi.
2: Oui, le western, évidemment.
0: Et ça, je trouvais, t'es là dans la BD depuis longtemps, t'as fait beaucoup de choses avec plein de gens, t'as commencé comme coloriste, et vraiment, tu reviens au western régulièrement. C'est vraiment...
2: C'est mon enfance. C'est mon enfance de petit banlieusard. Et je crois que j'ai été frappé par différentes choses, notamment la poésie qui se dégageait des paysages dans des westerns de John Ford, qui à l'époque passaient le dimanche après-midi. On voyait et on revoyait La Chevauchée Fantastique ou le truc My Darling Clementine, je ne sais plus comment ils disent en français, enfin, etc. Et il y avait les décors qu'on voyait, je les trouvais filmés comme ça en noir et blanc d'une une poésie. J'ai appris ce terme parce que je voyais bien que c'était à la fois pas réaliste, c'est comme si... on interprétait quelque chose qui existe et que on le gonflait d'une forme à la fois de nostalgie et comme si on déchirait le rideau, comme si on voulait bien voir, il y avait quelque chose de plus. Donc je crois que ça a commencé par l'amour de ces paysages et puis après par la geste de ces mecs-là, aussi bien les Indiens d'un côté que les Blancs de l'autre, et puis je commençais à me documenter, et évidemment ça m'intéressait, quoi.
0: Justement, en se documentant, en se rendant compte de ce qui a été fait aux Indiens, est-ce que ton imaginaire et ta façon de dessiner, de faire du western a changé avec le temps ?
2: Oui, j'ai été évidemment frappé, comme peut l'être un adolescent, par le sort inique qui a été réservé... à à des gens qui vivaient là bien avant et qui n'ont pas pu évidemment lutter contre le rouleau compresseur de la modernité et d'une population, d'une surpopulation qui se déverse vers l'ouest après être arrivée sur les côtes de l'est. Il y a quelque chose de tragique, évidemment, que ça m'a touché. Et en même temps, je me rends compte que j'étais beaucoup plus attiré, et je suis toujours, par les Indiens du Sud-Ouest, c'est-à-dire ceux qui ne sont pas lyriques, emplumés, avec des peaux de daim super travaillées, avec toute cette beauté et cette noblesse des chasseurs de bisons, mais plutôt par les mecs qui vivent dans des conditions terribles dans le sud-ouest américain, sur des poêles à frire en fait, et qui s'adaptent et qui en plus aiment ce pays. C'est un pays très beau mais très rude, et que ces Indiens-là, ces Amérindiens ont une ténacité, un tel courage pour déjà s'acclimater, que en plus il faut se taper les envahisseurs là, c'est devenu un truc encore plus, je dirais, il y a un côté l'ultime résistance, quoi.
0: Justement, le récit ici se situe dans ce contexte, avec vu uniquement par les Amérindiens.
2: Ouais, c'est un western indien.
0: C'est hyper agréable parce qu'il n'y a pas de blanc, enfin on en parle vaguement, mais c'est pas du tout le thème. Et je trouve que il y a une recherche aussi sur la culture, sur un apport du chamanisme qui est intéressant, de ce truc des conflits entre les différentes tribus. Enfin,
2: les mecs s'aiment pas. C'est toujours des histoires de territoire. Donc quand je me suis intéressé un peu à. Incidemment, à la suite de la lecture d'un roman à la société Comanche, je me suis rendu compte qu'ils avaient viré quand même tout un groupe d'Apaches. En fait, c'est chez les Apaches, t'as des clans, et puis après t'as des sous-clans, enfin tout ça c'est maintenant très documenté. Et donc vivaient près de la zone Comanche, qui occupe principalement le Texas, quoi, pour aller vite, c'est-à-dire... la totalité de la France, t'imagines, eh bien, il y avait au Nouveau-Mexique les Apaches mescaleros qui se sont fait virer par les Comanches, qui étaient... Alors, les Apaches, quand même pas détendre, les Comanches étaient encore pires. Donc ça m'a un peu excité l'imaginaire, et c'est comme ça que j'ai conçu cette histoire, avec une rencontre et un prétexte pour montrer que... quand ça le fait pas, ça le fait pas, quoi. Ils parlent pas la même langue. Je n'ai pas pu pousser comme je voulais cette incompréhension. J'aurais mis Pétale, qui est la fille, la frangine mescalero, et qui est mariée au chef, ce qui est un fait historique. Quana Parker, évidemment, a existé. Sa première femme était une mescalero, et donc il n'y a pas la même racine. Linguistique. Donc déjà, ils vivent évidemment à des centaines de kilomètres, mais quand tu regardes sur la carte, ils sont voisins, tu vois. Ils ne parlent pas la même langue, ils n'ont pas la même culture, ils n'ont pas la même... Il y a un dieu unique chez les Apaches, ce que j'en comprends, avec une cosmogonie, les origines, un peu comme chez nous, si tu veux, et chez les Comanches, c'est l'adoration du soleil. C'est le soleil qui bénéficie à tout le monde. Le soleil fait pousser l'herbe. L'herbe est broutée par les chevaux, et les chevaux sont capturés par les Comanches. Donc le top de la richesse, c'est le cheval, et les Comanches sont des cavaliers hors pair. Tout ça, ça en fait des différences. Alors, les Apaches, eux, se servent des chevaux pour se déplacer, et au bout d'un moment, ils les mangent. C'est pas pareil, tu vois. C'est un peu ce qu'on reprochait les Anglais aux Français à une époque. Nous, on mangeait du cheval, ce qui est complètement aberrant.
0: Est-ce que dans Comment je trouvais justement, il y avait, tu voulais continuer un peu le Golden West. Enfin, est-ce qu'il y a quelque chose que tu n'avais pas réussi à raconter complètement dans, en fait, dans le premier?
2: Oui, en fait, je ne pouvais pas quitter cet univers comme ça parce que Golden West, ça a la prétention de montrer le destin d'un personnage. Et puis, je l'ai relu incidemment et j'ai vu qu'il y avait une ellipse possible, c'est-à-dire le moment où il pense être débarrassé de sa malédiction, il retrouve son clan. J'ai dit, dans ce truc-là, dans cet espace qui n'est pas exploité, il y a moyen de lui faire vivre une aventure. Et je gamberge évidemment sur une suite de suites, parce qu'à la fin de Golden West, avec ses petits potes blancs, il trouve une pépite. Et qu'est-ce qui se passe après? Parce que quand on tourne la page, on se rend compte qu'il a l'air intégré. Comment faire quand on est un Indien dans un pays ultra raciste? Comment on fait? Et juste, à quoi on renonce? Donc j'ai essayé de travailler ce thème-là.
0: Ouais. Justement, je voulais parler du travail. Tu es au scénario, au dessin. Comment est-ce que tu bosses? Est-ce que tu écris en même temps que tu fais ton storyboard?
2: Non, je travaille comme un scénariste. Donc je tape à la machine, c'est-à-dire je tape sur l'ordinateur. Je fais de l'écrit. Je ne me pose pas la question du dessinateur, ça sera son problème, il se débrouillera.
0: C'est un problème pour le mois du futur.
2: Voilà. Donc il a intérêt à avoir, le dessinateur, quelque chose sur lequel s'appuyer, auquel il va croire pour commencer à provoquer les images. Alors je ne dis pas qu'il n'y a pas d'images quand tu écris, qu'il n'y a pas des images qui viennent, mais pour répondre à ta question, j'évite effectivement les petits roughs comme ça, parce que le dessin, il y a quelque chose de plaisant de faire des petits bouts de séquence, tu sais, t'es là, tu te montes en pression et puis tu fais quelques cases qui suivent, t'as un petit morceau de bravoure, mais on s'en branle. Je m'excuse de parler vulgairement, parce que en fait c'est l'histoire qui compte, c'est pas ces petites envies. Si on arrive à effectivement rabouter ces petites envies sur le tronc de l'histoire, pourquoi pas? Mais vraiment, il faut qu'il y ait quelque chose, en tout cas pour moi, qui décline son thème ou ses thèmes d'une façon suffisamment rigoureuse et explicite pour pas qu'on se perde, quoi.
0: Après, j'imagine que tu connais aussi tes forces en dessin, enfin, que tu te mets pas dans le scénar des trucs où tu sais que tu vas galérer derrière.
2: Je n'ai aucune pitié pour moi-même.
0: Et au niveau du dessin, tu travailles, j'imagine, complètement en tradi.
2: À l'ancienne, de chez l'ancienne, j'ai un crayon en bois et je me suis acheté, je dois dire, là, effectivement, un tel crayon électrique remarquable. Mais sinon, je travaille sur du papier et je crayonne à partir de mes roughs. Je noircis beaucoup de papier brouillon. Je crayonne et quand ça ne va pas, je gomme et je triture mon papier. Je lui fais subir. C'est un bon papier, mais c'est vrai qu'il prend cher. Et une fois que j'ai fait ça, j'encre, entre guillemets, c'est-à-dire que je mets des sépias, en fait, et je mets de la couleur par-dessus. Donc c'est vraiment le matériau d'origine, le papier qui va prendre toute la du début à la fin, le processus de mise en image, quoi. Donc on arrive après à une sorte de truc
0: qui doit sécher,
2: qui est un peu pantelant. Et parce que le pire, évidemment, avec la couleur directe, c'est de rustiner, c'est de refaire un truc, ça fait chier vraiment. Alors, on est entre l'accord de Red, l'inspiration et les trucs qu'on sait faire. Hein, on appuie sur les deux pour. Surtout avec des paginations qui sont devenues importantes. Celui-là, il y a 118 planches. Bon, moi, j'ai commencé avec du 46 planches dans une époque normale où il n'y avait presque pas de travaux à Bruxelles. Donc, c'est une époque révolue, quoi. Maintenant, évidemment, avec la prétention de faire. À l'ancienne, il faut un petit peu, pas trop se disperser, perdre son énergie. Il faut mettre en place quand même une technique. Et honnêtement, j'ai une technique qui est toujours un peu de guingois, en fait. Parce que je vois qu'à la reproduction, ça ne rend pas comme je voudrais. Je travaille assez grand, et du coup, c'est vrai que la couleur directe, on perd beaucoup moins si on travaille quasiment en format. Bref, il y a encore des des choses à exploiter, quoi.
0: Pour revenir au bouquin, je trouve que aussi dessiner des chevaux, c'est quand même un vrai taf, compliqué. Mais bon, c'est, comme tu fais du western depuis longtemps, c'est quand même, à mon avis, quelque chose que tu gères.
2: Ça reste toujours une difficulté, il ne faut pas se leurrer. Il y a plein de chevaux. En fait, tu sais, dans le cheval, il y a la structure, tu peux arriver à gérer à peu près les proportions, à capter comment la tête est montée, et arriver à faire des naseaux qui sont convaincants, à ce que les yeux soient bien collés dans les arcades sourcilières. Mais le plus important, c'est la liberté qu'on prend avec la réalité. C'est-à-dire que si tu regardes, et tu fais image arrêtée, tu vois un bout de film, un bout de Danse avec les loups, où les mecs sont au galop, bon, bah, d'abord, ça va être flou. Et puis ensuite, voilà, ils sont galopes, tu vois. Or, dans le dessin, la bande dessinée aussi, on a le droit de mettre du lyrisme et d'exagérer, d'amplifier, et de prendre un parti, voilà. Et un parti aussi bien sur le graphisme, la robe du cheval, tu vois, et puis sur ce qu'on veut faire passer. C'est un cheval malingue ou endurant, ou c'est comme une marque de voiture, tu vois. Ouais. Voilà, ils ont un peu. Et si tu te penches sur ce problème avec ces portes d'entrée, c'est beaucoup plus intéressant que d'essayer de chaque fois essayer de pondre un cheval, je dirais. Type, tu vois, les talons, quoi. Ouais. Voilà.
0: Mais j'ai l'impression que même pour les humains, on est dans du dessin très réaliste et en même temps, c'est pas du dessin anatomique. Enfin, il y a un truc de c'est fluide.
2: J'espère. J'espère qu'il y a il y a du style, ouais. C'est-à-dire de l'interprétation. Parce que sinon, on dessinerait, les dessinateurs réalistes dessineraient tous de la même façon et. Il y a un écueil dans le dessin réaliste, c'est que ça peut être très chiant, quoi, pour le lecteur de base. Toi qui étais lecteur, tu te dis, bon, ben voilà, alors, on a toujours la nana avec son petit nez, enfin, tu vois, les canons actuels, tu vois, elle est évidemment hypertrophiée du côté de ma mère, et puis le mec, une sorte de mâchoire carrée, tu sais, il a l'air vraiment d'avoir une fille, en même temps, il ne trouve pas les toilettes, ça fait quand même plusieurs albums qu'il cherche. Et on sait que la réalité et l'humanité, ça n'est pas ça, mais nous tombons nous-mêmes dans les hommages à des lectures précédentes, quand on était petit garçon, où il y avait des prototypes de héros et qu'on reproduit avec plus ou moins de présence. Mais c'est vrai que en grandissant, normalement, en prenant de la maturité, on peut avoir un registre plus proche de la réalité et plus riche, plus étonnant. Un Indien n'écale pas un autre Indien, mais c'est un peu. Tu sais, c'est comme les lieux communs quand on pouvait lire Bogdani, tu vois. Les lieux communs sur c'était terrible, Charlier était terrible, quoi. Mais c'est vrai, t'es là, mais ils se ressemblent tous, toi, le genre de truc. C'est des propos qu'on peut absolument plus te dire et qui en plus sont faux. Donc après, on fait comme on peut, si tu veux, en tenant compte de tous ces paramètres et en les mettant au service de l'histoire qui, elle, est écrite. Alors, bon, il faut quand même qu'ils se différencient les uns des autres, mais en même temps, il faut pas que j'y passe encore une année de plus, c'est pas possible. Donc, là aussi, il y a le compromis, je pense, qui se font.
0: Et au niveau de l'histoire, donc tu disais que tu avais envie de continuer, peut-être. Est-ce que tu as d'autres projets ou si tu es parti vraiment là-dessus ?
2: Continuer vraiment et donc en faire une sorte de trilogie, ça m'emmène encore un peu plus loin et je commence à avoir l'âge de mes artères. Donc, et ça demande beaucoup d'énergie, en fait, la bande dessinée, mine de rien. Et je ne sais pas au-delà. Tu vois, là, je fais des peintures à l'huile parce qu'il doit y avoir une expo autour de ces bouquins chez Maguen en début septembre. Et c'est très prenant. Peinture à l'huile, tu fais des images uniques et tu te heurtes à essayer de cerner la cohérence d'une lumière, tu mets une lumière sur tout le tableau, tu dis voilà, alors tout est dénaturé, la chair, le tissu, le bois, le métal, tout ça vient baigne dans un truc, et quand tu inventes les images, comme je fais, évidemment, y a un côté très excitant parce que tu domines pas, puis en même temps, tu peux arriver à faire des trucs vraiment à la fois très proches d'une réalité et puis qui, comme la bande dessinée, te contribue à faire rêver. Parce que moi, quand je dessine, c'est quand même pour m'échapper de la trivialité du monde qui nous entoure.

L'interdiction de parler nos langues, c'est un génocide. Tuer l'Indien à l'intérieur de l'être humain, c'est un génocide. Voler et vendre des enfants, c'est un génocide. Les femmes autochtones disparues et assassinées, c'est un génocide. La Constitution canadienne est un génocide.

0: Vous êtes dans la case en plus, l'émission bande dessinée de Radio Campus. C'est Ilia au micro et on continue à parler bande dessinée. On va faire un tour du côté du bouquin toilette.
1: Dernier bastion de la liberté. Les chiottes sont le dernier bastion de la liberté américaine.
0: Et pour ce bouquin toilette, doit-on le rappeler, il ne s'agit pas d'un bouquin qu'on veut jeter aux toilettes, mais bien d'un bouquin facile à lire aux toilettes. Et il s'agit de Une insatiable envie de douceur de Fiametta Jendi, qui vient en plusieurs chapitres nous parler de l'addiction au sucre et de ce sucre qu'on trouve partout, tout le temps, qui nous entoure et qui pourtant n'est pas si anodin ni si si simple. On a un truc de oui, ça va, c'est un peu du sucre, mais en vrai, c'est quand même bien plus problématique que ça peut en avoir l'air. C'est globalement assez intéressant. Bon, j'avais lu le livre d'Emily Gleason qui s'appelait sur l'addiction à la bouffe, qui s'appelait Junk Food. Et il y a des choses qui se regroupent, même si ici on s'est vraiment concentré sur le sucre et pas sur la nourriture de manière générale. Je trouve qu'on apprend beaucoup de choses sur comment ça se passe dans le corps, quand on bouffe du sucre, mais c'est quoi la différence entre le sucre de canne, le sucre de betterave. Mais ça reste quand même de la vulgarisation scientifique assez classique. Ça fonctionne bien parce que l'autrice arrive à amener du naturel dans la manière d'amener l'enquête, avec sa présence en tant que narratrice, ce qui change du fait que beaucoup de BD qui font de la vulgarisation scientifique parfois se perdent et sont dans un truc plus froid. Mais on reste quand même dans de la BD très documentaire et très de la BD à la franco-belge. Il n'y a pas de... C'est classique dans la forme, mais ça fonctionne, je trouve, assez bien. Ça se lit facilement. On apprend vraiment quand même beaucoup de choses. C'est ça qui m'a, je pense, le plus plu dans l'histoire. C'est l'histoire du sucre, vraiment. Et ça, c'était intéressant, je trouve. Parce que les mécanismes de l'addiction ou le fait qu'il y en ait un peu partout, ça me touche moins parce que c'est des choses que je connais via mon travail en faisant de la réduction des risques à l'usage de drogue, que j'avais lu dans le livre de Gleason. Donc voilà, il y avait un truc un peu, mais je trouve que ça fonctionne assez bien. L'autrice Fiametta Jendi, elle vient de la vulgarisation scientifique. Elle utilise ici la BD pour raconter son enquête sur le sucre. Elle va donc mélanger vraiment les expériences plus personnelles et des interviews de spécialistes. Ce qui est assez intéressant, c'est d'avoir justement ces spécialistes. On a un dessin assez clair pour expliquer beaucoup de choses et un trait semi-réaliste et parfois très caricatural. Donc c'est aussi assez un truc de mélange assez intéressant où il y a certaines scènes où les décors sont plutôt réalistes et les visages aussi. Et puis il y a d'autres moments où c'est beaucoup plus caricatural, plus rond. C'est assez bien équilibré entre les deux. On est vraiment sur un truc de récit documentaire qui fonctionne dans cette époque contemporaine. Donc, assez intéressant. C'est sorti chez Dargo et ça coûte 24 euros. Je crois que je vous avais dit pour le Comanche. Oui, j'avais dit c'est Casterman. Alors, deux BD qui parlent des ancêtres. Alors, il y en a un qui parle carrément de sa maman et l'autre de ses grands-parents, mais je trouvais que c'était intéressant. Comme vous savez, j'aime bien mettre deux livres ensemble plutôt que juste les balancer à la suite et essayer de faire un peu des liens. Mais ici, les liens vont être un peu plus compliqués à faire, mais c'est pas grave. Je vais vous parler de Babouchka et Dedyushka, survivre et s'amuser au pays des soviets, scénarisé et dessiné par Emma Sinivansky, qui est une illustratrice autodidacte et qui a commencé très tôt, à 13 ans. Elle avait fait sa première BD qui s'appelait « La vie expliquée à mon père », puis « L'évangile étincelant », « La fantaisie et le sérieux donne ici le meilleur », dit le Figaro littéraire. Donc ici, elle vient raconter l'histoire de ses grands-parents qui sont russes. et de, surtout de son grand-père, un grand-père avec une grande barbe taillée de travers et des yeux un peu fous. Ça m'a particulièrement touché parce que j'ai moi-même des origines russes, donc je pense que le lien était encore plus fort. Le dessin est très très simpliste, hyper ligne claire, en quelques traits seulement l'autrice arrive à amener un dessin, oui, vraiment presque enfantin parfois, où on a deux yeux, une bouche, un nez et cette barbe de travers, mais on va parler de plein de choses très sérieuses aussi, du goulag, de la politisation, de l'immigration. Elle raconte son rapport à son grand-père, mais aussi le grand-père qui était un opposant russe au régime de l'URSS, donc Andrei Sinyavsky, qui est écrivain, dissident, qui est passé par le goulag, l'exil en France dans les années 70, et comment il a lutté contre la censure, comment il s'en échappe. C'est assez fort, je trouve, d'avoir ce texte, cette vie d'exilé, vue par cette petite fille qu'il n'a pas vraiment connue. En fait, il est mort quelques mois avant sa naissance, donc elle a un souvenir fantasmé d'un grand-père, raconté par la grand-mère, par les parents. Ce dessin ultra épuré va justement amener quelque chose de très sobre et de très doux, et dans même temps... Cette aventure d'assez fin. Ouais, qu'est-ce que c'est que ce personnage qui prend toute la place dans l'ascendant familial? C'est assez intéressant. C'est sorti aux éditions Sarbacane et ça coûte 22 euros. On continue avec Blanche. Blanche, c'est l'histoire de la mère

contracté le VIH. Et donc, on a vraiment toute cette histoire du début du VIH, dès le début des années 80, comment elle a vécu cette période où on parlait encore de cancer gay, de l'évolution des traitements, du regard social, jusqu'à aujourd'hui. Et ce que je trouve très, très fort, c'est le décalage entre la voix de la fille qui interroge, qui juge, mais qui reconsidère aussi sa mère, et la parole de cette femme qui, à 19 ans, a été parmi les premières personnes contaminées, qui a dû se battre pour vivre, devenir mère, continuer à avancer, être infirmière sans que ça sache au début qu'elle était porteuse du VIH. Leur relation à toutes les deux, la façon de vivre avec le VIH avant aujourd'hui, la honte, la prévention, la maternité, tout ça est abordé et tout ça est extrêmement fluide avec un dessin bien réussi. Très caricatural, on est sur des trucs où on sent des pattes à la Marion Montaigne ou à la Brette Cher, donc avec ce trait exagéré caricatural, mais qui colle parfaitement au récit. Cette autrice qui vraiment m'a mis une claque de dingue. Maëlrat, elle est née en 2000 à Lyon. Elle a étudié les arts à Paris. Elle a participé au collectif Mafalda, mon héroïne. Elle avait décidé une bande dessinée qui s'appelait Comme une grande, qui était sortie en 2022. Elle est aussi, en 2023, elle a publié Insomnie chez Exemplaire. Et là, ici, chez Glénat, avec Blanche, on est quand même sur un plus gros récit massif sur cette histoire de VIH. C'est peut-être un peu plus lourd, mais ça fonctionne tellement bien. C'est extrêmement, vraiment bien foutu, fun. Pour un truc qui ne l'est pas, je trouve que ouais, elle aborde ça extrêmement bien. Ça coûte 26€ et c'est sorti chez Glénat. Vu qu'on parlait de parents et de d'ancêtres et tout ça, je me suis dit qu'il y avait moyen d'aller chercher un truc avec la famille. Et donc, on va écouter Family Affair de Mary G. Blige. J'avais plutôt pensé, à Ella Fitzgerald avec My Mother Eyes, puisque Blanche, sa maman, tout ça, les grands-parents. Le Mary G. Blige, ce sera pour le mois prochain, parce que oui, petit secret de fabrication, j'enregistre ces deux émissions à la suite. Je suis en train de faire celle de juillet, puis juste après, je fais celle d'août. Comme ça, vous aurez quoi parler BD pendant tout l'été. Et nous, on se retrouve après ce Ella Fitzgerald pour les nouveautés, entre guillemets, puisque vous savez que j'ai du retard dans mes lectures. Allez, on se retrouve tout de suite après Ella Fitzgerald pour terminer cette émission avec une dizaine de titres.

0: 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Je remets du son et c'est le moment de faire un petit tour du côté des différentes sorties de cette dernière année parce que j'ai beaucoup, beaucoup de retard.
1: Quoi de neuf, docteur ?
0: Alors, quoi de neuf et de pas si neuf ? Mais plein de choses, mes bons amis. Et on va commencer tout de suite avec... une BD que j'aimais, un auteur que j'adore. Ils avaient fait ensemble ce duo, un truc que j'avais trouvé merveilleux. Donc celui-ci, j'avais beaucoup d'attentes, peut-être un petit peu trop, ce qui fait que j'étais légèrement déçu. Mais légèrement, mais en même temps, ça reste vraiment bien. Il s'agit du Maître des Caraïbes de Wilfried Lupano et Léonard Cheminot qui avaient fait ensemble. Le fameux La Bibliomule de Cordoue, que moi j'avais trouvé totalement incroyable. Alors, Wilfried Lupano, grand, grand scénariste qui a fait énormément de choses, Les Vikings dans la brume, Le Loup en slip, Les Vieux Fourneaux, Halim le Tanneur, Blanc autour, plein. Et vraiment, allez-y, il a adapté un Valérian aussi. Bref, Léonard Cheminot, lui, Les Amis de Pancho Villa, Les Premiers, Julio Poppers, Le Dernier Roi de la Terre en Feu, et Travailleurs de la Nuit, et comme je l'avais dit, La Bibliomule de Cordoue en duo avec Wilfried Lupano. Et ils reviennent ici pour raconter l'histoire d'un gars qui a une idée un peu folle, puisqu'il a inventé un mètre étalon dans lequel, en fait, une mesure universelle simple qui pourrait fonctionner partout. Et c'est le moment où il veut aller l'importer, la faire breveter, la montrer aux États-Unis pour qu'ils acceptent. Et donc, on se rend compte qu'avec ce maître, c'est assez fou. Donc, on a une barre qui fait un mètre, que si on la plie, on a un cube qui fait 10 cm, que si on le remplit, ça fait 1 litre, et le cylindre en cuivre qu'on fait de ça fait 1 kilo, et que tout ça est beaucoup plus facile pour mesurer, peser, quantifier. Et il ne va pas arriver aux États-Unis. C'est d'ailleurs pour ça que les États-Unis n'ont pas de système métrique, parce que cet inventeur va se retrouver coincé dans une embuscade de pirates et dans une utopie pirate anarchiste qui, eux, sont ni dieu ni maître, mais maître évidemment en longueur aussi. Il va quand même essayer d'atteindre Thomas Jefferson pour le convaincre et pour convaincre cette jeune république américaine d'adopter son système métrique, ce qui ne marchera pas spécialement. Et donc, ce qui est assez cool, c'est d'avoir ce système métrique, ce côté instructif, ce côté presque réel, et cette grosse farce et cette grosse blague, et puis cette utopie pirate entre les deux qui va donner naissance à des idées politiques plus larges. Enfin voilà, il y a une chouette mise en scène, on a des mélanges de dialogues, d'anarchie, enfin de dialogues super fun, de réflexions sur les progrès scientifiques, la démocratie, les unités de mesure, et le rapport au pouvoir. Il y a plein de choses qui sont mises en jeu, ça fonctionne bien. C'est juste que je suis tellement habitué à ce qu'il soit méga fort que quand il est un petit peu en dessous de ce qu'il a l'habitude de m'offrir, ça voilà, ça me manque d'une petite couche en plus, mais ça fonctionne vraiment vraiment bien et ça coûte 21,50 €, c'est sorti chez Dargo, 112 pages, on se fout pas de votre gueule, c'est vraiment un beau bouquin. Voilà donc pour ce première sortie. On continue avec L'Abîme de l'oubli, un très très beau format à l'italienne, réalisé par Rodrigo Teresa, je connaissais, qui est scénariste, et Paco Roca au dessin. Je connaissais ni l'un ni l'autre, franchement, très très grosse claque. C'est apparemment Paco Roca, il a dessiné pas mal d'autres choses. Le phare, La tête en l'air, une histoire sur le Che, Les rues de sable. Voilà. Et avec Rodrigo Teresa, ils vont ici nous raconter l'histoire assez touchante des corps des opposants à Franco, qui ont été cachés pendant des décennies. Donc il y a eu des milliers de victimes politiques, persécutées, exécutées, et puis effacées carrément de la mémoire collective, jetées dans des fosses communes et en fait dans des terrains vagues, dans des coins de cimetières. Et on va suivre une équipe d'archéologues actuels qui essayent de retrouver ces corps, de retrouver cette mémoire que Franco et que le pouvoir franquiste et fasciste a fait disparaître. Et en même temps, on va en miroir de ça, en fait, découvrir l'histoire du fossoyeur, Leonicio Bandida, qui aidait les familles à sauver un peu de la mémoire en cachant des noms, des objets, des indices pour que les corps puissent être un jour retrouvés et identifiés. Et on a encore une troisième personne, qui est une personne plus âgée, qui soutient les archéologues et qui les lance dans ses recherches et qui, elle, a connu les deux. Et donc, elle fait le lien entre les chercheurs actuels et l'histoire ancienne de cette Espagne, de cette mémoire collective disparue. Ça met un temps un peu long à s'installer, mais une fois que le récit est mis, c'est super beau, c'est super touchant, c'est bien foutu. Les dessins sont très, très beaux. J'ai vraiment aimé. Je trouve qu'il y a une finesse dans le trait qui fonctionne bien. On est dans un dessin assez simple, très, très rond. Et vraiment, ce lien entre le passé et le présent fonctionne super bien. C'est doux, c'est beau. Et c'est sorti chez Delcourt. Ça coûte 30 euros. On continue encore avec Les damnés de l'or brun, troisième tome, Paris 1878. Je vous avais déjà parlé de cette série. Ici, elle est terminée. C'est la suite de La grande famille d'Acosta. J'en ai profité pour relire la série complète. Ça fonctionne bien. C'est une grande saga familiale qui vient clore ici cette série. C'est pas tout à fait ma cam quand même, mais ça fonctionne vraiment bien. Et donc on se laisse quand même attraper. On est vraiment sur du franco-belge extrêmement classique dans les lignées assumées d'ailleurs des maîtres de l'orge, mais ici appliqué à l'histoire du chocolat et ce qui se joue derrière cette industrie. Et l'album est intéressant parce qu'on sent le travail de documentation. On y apprend plein de choses sur le développement du chocolat en Europe, surtout qu'ici on est sur la finale. Au début, on est quand même plutôt sur les conquêtes, les colonies, et ici on est sur la partie exposition universelle, les maîtres chocolatiers qu'on va croiser, qui sont des grands noms de chocolat qu'on mange encore aujourd'hui. Et il y a quand même aussi tout ce background autour de l'esclavage, des plantations, des familles qui sont enrichies. Il y a plein de choses qui sont abordées. C'est bien foutu, c'est efficace, c'est complet, ça fonctionne en 3 tomes, ce qui est pas trop non plus. C'est sorti chez Glénat, on est à 15,50 € par tome. Donc vraiment, c'est une série qu'on peut se laisser avoir et se laisser prendre dans l'histoire. Ça fonctionne vraiment bien. Comme je vous dis, c'est pas tout à fait ma cam, mais il y a un truc de ouais, ça fonctionne, c'est intéressant. On continue encore avec Le jour avant le bonheur, avec Didier Tronchet au scénario et à l'adaptation, puisque c'est l'adaptation ici d'un roman d'Eri De Luca, et Christian Durieux au dessin. Ils avaient déjà travaillé ensemble. Ils avaient fait une adaptation de La vie me fait peur. J'avais beaucoup aimé et je trouve ici que ça fonctionne bien. On sent qu'ils ont quelque chose quand ils travaillent ensemble. On est à Naples, dans l'immédiate après-guerre. Il y a un orphelin qui vit sous la protection d'un concierge et il passe son temps avec lui parce qu'il n'est pas accepté par les autres jeunes, et il va apercevoir une jeune fille et il y a toute une histoire d'amour qui ne se crée pas, et en même temps de cette jeune fille qui réapparaît plus tard quand l'autre est adulte, qui fait qu'ensemble il y a une histoire d'amour qui fonctionne. Et donc on a à la fois le garçon qui tombe amoureux de cette jeune fille dans un premier temps, et puis cette version plus adulte, ces apparitions qui viennent le hanter, et quand même une Italie pauvre avec des moments extrêmement compliqués. Ouais, je trouve qu'il y a un truc qui fait que ça fonctionne assez bien. Le dessin est assez beau, très simple aussi. En quelques traits, on a une ambiance avec des beaux mauves, des jaunes, des couleurs qui viennent donner la couleur de Naples, de la chaleur. Le travail des deux fonctionne bien. Tronchet, bah, ça fait longtemps qu'il fait de la BD. En tant que dessinateur et scénariste, il a vraiment une grosse carrière derrière lui. Bah, que ce soit en scénario ou en dessin, ça fonctionne bien. Christian Durieux aussi. Et donc vraiment, les deux ensemble, il y a un truc de... Ça tourne. Et c'est lui qui était derrière Le Fossoir aussi, ou L'Éternité béante d'Urieux. Et pour Tronchet, bah, vous savez, vous-même, toi-même, tu sais, comme on dit, Jean-Claude Tergal, et plein d'autres choses. Donc ce livre, Le jour avant le bonheur, est sorti chez Futuropolis et coûte 17 euros. On enchaîne avec Le concert du siècle. Le concert du siècle, Woodstock 1969. Pouah, très très cool. J'adore le travail de Munuera qui est au dessin, et j'aime aussi ce que fait Kit Toussaint. Du coup, les deux ensemble sur une histoire sur Woodstock, autant vous dire que ça a été du plaisir pour moi. Ça fonctionne super bien. Ça raconte un peu le concert lui-même et les petites histoires autour de cette grande histoire. Et on va suivre un GI qui revient du Vietnam, Ulysse, et qui est là pour rechercher son amour, Leslie, qui doit se marier. Et pendant ce temps, ben, on suit Leslie qui cherche sa sœur qui est enceinte et qui est censée accouché à Woodstock, perdu dans la foule, dans la gadoue, et tout ça entrecoupé de passages sur l'organisation de Woodstock et le fait que le festival n'a pas lieu à Woodstock, mais à Bethel. Les galères de bouffe, d'eau, de toilettes, de groupes, de machins, de scènes, ça fonctionne hyper bien avec le style hyper fluide de Munuera au dessin. Kit Toussaint est un scénariste qui sait ce qu'il fait, donc ça tient la route. L'autre aussi, il a déjà scénarisé. Donc, waouh, et puis des flashbacks, ce dessin très très rond à l'espagnol, enfin, que juste José Luis Munuera maîtrise à la perfection. Ça tape, ça se glisse, c'est vraiment vraiment chouette. Je peux que vous conseiller. Il est sorti donc aux éditions du Lombard et coûte 22 euros. On continue avec le quatrième tome du Château des Animaux. Ben, ça fonctionne bien aussi, les Châteaux des Animaux. Hein. Xavier Dorisson, Félix Depp, ça termine ici. Dorisson, scénariste qui a fait énormément, énormément de choses. Et on a cette revisite de Orwell, de La Ferme des Animaux, mais avec un plus d'espoir. Et sur ce dernier tome, eh ben, on arrive à faire changer enfin le système politique, ce qui donne quelque chose d'assez dingue. Et bah, ça fonctionne bien. Et oui, je suis assez convaincu. C'est sorti aux éditions Casterman. Terrible série, 20 euros par titre, mais on se fout pas de votre gueule. C'est du gros bouquin, assez grand, ça se lit bien, un dessin majestueux, incroyable, un scénario en béton. Donc foncez pour ce Château des Animaux, tome 4. Et un dernier bouquin avant de se quitter, toujours chez Casterman. Il s'agit de C'est où le plus loin d'ici, premier tome, avec Matthew Rosenberg au scénar et Tyler Boss, deux créateurs de comics américains. Il y a déjà les tomes 2 et 3 qui sont sortis. Pareil, ils sont dans ma liste à lire. J'ai pas le temps, mais je vais le faire. Mais sachez qu'on est sur du post-apo où on va suivre une bande de jeunes qui va mal, tout va mal. Vraiment, on a un truc de de sombre, gros. On suit le gang qui squatte un ancien magasin de vinyle et il y a des villes en ruine et il y a des gardiens. Et en fait, on a toute cette installation de ce monde post-apo assez déprimant qui se met en place. Ça bastonne, ça hurle, ça trahit. On a un truc de type apocalypse zombie ou un truc qu'on sait pas très bien, mais en tout cas, c'est devenu sale et violent. Ce premier volume est vraiment pas mal. J'ai hâte d'attaquer la suite, mais il faut que je m'y mette. Voilà, c'est ce qui clôture cette émission. On termine avec Calypso Rose, Far From Home, et on se retrouve dans un mois pour une autre case en plus. Allez, ciao, à très bientôt.

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0: Bienvenue sur les ondes campusiennes 92.1 sur votre poste de radio, radiocampus.be, du côté du moyen technologique avancé via le streaming. Khalid au micro de ce Campus Info en mode estival, en mode festival, en mode il y a des choses à faire durant cette période où tu penses qu'il n'y a rien à faire. Et oui, le côté juillet-août, c'est le côté soleil en général, et c'est le cas. Mais c'est aussi pour certains le côté ah, qu'est-ce qu'il y a à faire sur Bruxelles et ailleurs. Ailleurs, forcément, il y a des festivals, mais sur Bruxelles, il y a des choses à aller voir, cinéma, exposition et autres concerts. Je m'en vais de ce pas remplir la mission, mais avant ça, comme toujours, en ma compagnie Music Please. Et on commence tout de suite avec une chose qui n'est pas à contre-cœur, même si le titre l'indique.
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0: 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Qui sera au festival Esperanza.

0: passé.
1: Oui. Elle viendra partager ses histoires d'amour du passé du côté du Festival Esperanza. Ce sera fin du mois. Mais avant le Festival Esperanza, il y a le Festival du Dour, le Dour Festival. On s'écoute le remix de Hamdi par rapport au titre de Fred Again, OK OK, avec Danny Brown et JPEG Mafia entre autres. Hamdi qui sera au Dour Festival.

Yin Yin, ce groupe qui vient des Pays-Bas, de nos chers voisins, et qui gagne à être vu. On vient d'écouter Ping Pong, qui est un des titres phares de leur discographie. N'hésitez pas à bouger votre cul, du coup, pour les voir du côté de Dour Festival. Je vous garantis que vous ne serez pas déçus du voyage auquel ceci vous invite, à savoir un voyage au détour de l'Asie, du funk, de la soul, d'un côté folk et rock à la fois. Enfin, franchement, très beau mélange des genres, ce quatuor néerlandais qui, je pense, en est déjà à son 4e album, Yatta, qui fait référence évidemment à un certain personnage de manga. Le groupe qui donc, de par ses voyages, c'est encore vachement plus inspiré et inspirant par rapport à cette disco psychédélique, funky, asiatique et autres velléités du genre. Un des groupes à ne pas manquer le jeudi, qui est pour ma part le véritable premier jour, même si en effet Dour Festival commence ses festivités dès le 15, donc dès le mercredi, mais c'est en mode mini-tour où les festivaliers qui vont camper prennent le temps de s'installer et en même temps sont alimentés par de la musique. Mais c'est vraiment le jeudi que les festivités commencent pour de vrai et l'action commence pour de vrai, dès le début de l'après-midi jusque très très tard dans la nuit, voire jusqu'au lendemain entre guillemets. Et Yin Yin fait partie des groupes qui vont ouvrir le bal le jeudi. On a pu aussi écouter Hamdi qui sera présent lui aussi jeudi du côté de la petite maison dans la prairie, l'endroit, la tente où on est là pour pas mal de découvertes, pas forcément trop barré, mais quand même assez niche, diront certains. Hamdi qui s'est retrouvé à remixer quand même Fred Again, et ouais, c'est pas rien hein, pour le titre Ok Ok qu'on a écouté. Et Hamdi qui nous vient de Oxford et qui est un des nouveaux fers de lance de cette scène électronique issue d'Angleterre et qui viendra donc mettre le feu du côté de cette petite maison. On a aussi écouté MekDerDer et Yoa qui sera vendredi 17 du côté du Dour Festival, mais qui sera aussi à la programmation de l'Esperanza Festival. Donc si tu aimes cette demoiselle mais que tu ne veux pas aller à Dour, ne t'inquiète pas, tu peux aller à Esperanza. Et j'avoue que l'un et l'autre n'ont rien à voir en termes d'ambiance et de façon de voir les choses. Disons que Dour est peut-être un peu plus beaucoup agité que Esperanza, donc je comprendrai que Dour c'est pas trop votre truc, mais qu'Esperanza plus peut-être. Et donc Yoa qui viendra imposer sa voix et sa façon de voir la pop, et surtout ses belles chansons, je trouve, en tout cas en termes de texte. Il y a de l'originalité, donc entre autres Contre-cœur qui parle en fait d'une amitié perdue, car souvent on parle d'amour, de rupture amoureuse, mais des ruptures amoureuses en amitié, il y en a même beaucoup, plus qu'on le croit. Et donc Yoa en parle assez joliment dans cette chanson. Amitié abîmée, santé mentale, violence sexuelle, amour et identité sont les différents sujets qu'elle aborde. Elle l'abordera elle aussi à la petite maison, tel Hamdi. Ce sera le vendredi 17 et sinon du côté d'Esperanza le dimanche du coup 2 août. Esperanza qui a une belle affiche, je tiens quand même à le signaler, c'est pas toujours le cas, et là pour le coup le 31 juillet, 1er et 2 août il faudra peut-être être du côté de l'abbaye de Floreffe, entre Negmaron, Louisa, Deuzel, Rokia Traoré, Silla et Furax Barbarossa. Si tu les as ratés à l'abbaye, et bien vraiment tu te dois de venir du côté d'Esperanza, sachant que eux aussi ils seront du côté du Dour Festival. Ino Casablanca qui lui aussi est à Dour Festival d'ailleurs, il y en a pour tous les goûts je pense, qu'il soit rap, chanson française, plutôt reggae, plutôt multo caliente vibes, que ce soit en espagnol, en français ou dans d'autres langues, tout est mis sur pied pour faire que Esperanza soit un festival haut en couleur. Et quant à MekDerDer, donc ce groupe, ce duo post-punk bruxellois, je le précise, on a écouté le titre Birma, et bien ils seront pour clôturer ce festival le dimanche 19 juillet du côté de la petite maison. Je vous invite à aller voir le détail des festivités à Dour sur le site dourfestival.eu, et si tu veux vraiment vraiment les détails, parce que malheureusement je sais pas pourquoi sur le site il n'y a pas les heures, il n'y a pas vraiment le timing précis,
eh bien, il faut télécharger l'appli. Je pense que tous ces festivals veulent absolument qu'on télécharge l'appli, alors que c'est pas compliqué quand même de le mettre sur le site. Mais bon, voilà, ça c'est mon petit coup de gueule personnel. En attendant, l'appli est évidemment disponible, et là-dessus, il y a vraiment toutes les heures par rapport aux scènes, etc., aux artistes, tout ça, et bien évidemment, que ce soit l'appli ou le site, eh bien, le ticketing est par là-bas pour les billets un jour, le combo tous les 5 jours, tous les 5 jours, ou encore des combos duo. Je rappelle que, même si je pense que c'est trop tard, mais il me semble avoir vu un pass duo par rapport à Damso qui vous permettait d'aller le voir à Dour et aux Ardentes, mais évidemment, vu que des Ardentes est passé, je pense que c'est un peu trop tard. Mais trêve de bavardage par rapport à des festivals qui sont à Dour ou à Esperanza, donc à Namur, bref, qui sont un peu plus loin. On aura le temps d'en reparler. Mais revenons sur Bruxelles plutôt, avec pas mal de choses qui se passent du côté de notre chère capitale, et entre autres du côté du rooftop du Beaux-Arts. Rooftop qui va s'enjailler tout le mois de juillet et, à mon avis, aussi le mois d'août. Alors avec, entre autres, tous les jeudis, le Groove Traffic qui viendra prendre les commandes dès 18h. Donc à la fin de cet agenda, tu peux déjà te déplacer vers ce Beaux-Arts Rooftop jusqu'à 11h. Et qui dit Groove dit évidemment ambiance soulful. Alors on nous promet plutôt de l'électronique vibes, mais influencé soul. Donc des choses assez chaudes et assez plutôt solaires dans la sélection. Affaire à suivre par là-bas pour en avoir le cœur net. 23 rue Ravenstein, c'est là-bas que se passe le crime en question musical. Le vendredi, c'est le crew Urbans avec deux U. Et là, pour le coup, évidemment, R&B, hip-hop et autres velléités du genre, des choses qui me concernent plus, vous direz. Eh bien, c'est bien évidemment le cas. Là, pareil, dès 19h. Et sinon, le dimanche, on nous promet un bal pop qui, je suppose, fait... suite à ces futures fêtes nationales qui arrivent à grands pas, et bien le pop qui aura lieu dimanche, donc aux alentours de 17h. Tout ça du côté de la rue Ravenstein. Revenons sur le campus, et pas loin, du côté de la gare d'Etterbeek, plus précisément au 227 avenue de la Couronne. Yurbuvette est toujours de mise et vous attend et vous accueille avec tout ce qu'il y a pour vous poser, vous sustenter, tout ça. La buvette du Your Square est toujours en activité. Alors, apparemment, cette semaine, je ne vois pas vraiment d'activité externe. Par contre, jeudi prochain et samedi prochain, il y a des choses qui s'y passent, dont une jam session jeudi prochain, le 16, et le 18, une roller party qui aura lieu et qui, je suppose, du coup, va démarrer de là-bas ou aura lieu au sein même de l'endroit, puisque quand même, le Your Square est assez grand, même, je dirais, gigantissime. Donc, voilà. Et sinon, je rappelle qu'aussi fin du mois, le 24, tenez bien ça à l'œil, puisqu'il y a pas mal d'activités cinéma en plein air. Malheureusement, il n'y a pas de site qui regroupe tout cela, mais il y en a. Et donc, entre autres, le Kino a investi les lieux et le Kino plein air mettra en avant Kiki la petite sorcière le vendredi 24 juillet à 22h, forcément, car il faut que la nuit... que le soleil tombe, que la nuit arrive pour pouvoir voir ça en plein air. C'est logique, bien sûr, vous me direz. Et pour le reste, n'hésitez pas à aller voir d'ailleurs les festivités par rapport au Kino qui sont pas mal... en action durant ces vacances. Les guinguettes des Marolles, c'est toujours le cas, c'est toujours tous les jeudis, c'est toujours dès 18h30 jusqu'à 22h du côté de la place du jeu de balle. Ce jeudi, c'est plutôt rock, et jeudi prochain, le 16, ce sera une collaboration avec le bal national, puisque évidemment, comme je vous l'ai dit, cette semaine qui vient, à partir, je pense, de samedi dimanche, il y aura pas mal de festivités autour de ce 21 juillet qui vont commencer, des pré-festivités, et en plus, tant que l'équipe de foot de Belgique est toujours en lice, je pense que ça fait sens à faire à suivre donc pour ces guinguettes dès ce soir et tous les jeudis dès 18h30. La place du jeu de balle est en action jusqu'au 16 août par rapport à ces guinguettes des Marolles. Et qui dit guinguette dit évidemment chaise longue,
de quoi boire, sachant qu'il y a déjà pas mal de restos et autres cafés autour de la place des Marolles, mais d'autres food trucks qui seront mis à disposition. D'autres choses sont à signaler au rayon théâtre ce vendredi. Le Sangor est un des rares endroits à ne pas avoir encore fermé ses portes et il vous accueille, je pense, à mon avis, pour la dernière activité de l'année avant septembre, et bien pour ce Heterobeek 40-45, la résistante. Jeudi 41, il est 7h, Bruxelles s'anime, le couvre-feu imposé par le gouvernement militaire allemand est levé. Les ménagères et les commerçantes sortent de leur maison, au cœur de Terbeek, entre un bureau de tabac et une maison de maître, c'est tout un quartier qui bouillonne et qui chuchote. Dans les Ardennes aussi, on se cache, on s'arme, on échange des messages à voix basse pour refuser l'inacceptable et malgré tout continuer à vivre. Tout ça issu de cette création collective de la compagnie de l'atelier d'à côté, l'atelier Côté Cour et Anatole, fiction librement inspirée de personnages réels et de faits historiques, vous l'aurez compris, autour de cette guerre 40-45 et de la résistance à faire à suivre ce vendredi dès 20h au 366 Chaussée de Wavre, le centre culturel Le Sangor. Du côté du kiosque, ça bouge toujours autant, le kiosque, celui qui se trouve au parc du Bois de la Cambre. Ce vendredi, c'est le retour du Live Set Vinyle, Only Vinyl, et groove évidemment de mise. Je rappelle que par là-bas, tous les mercredis, entre autres, c'est le rendez-vous avec un band jazz, et d'autres rendez-vous sont pris du côté de ce kiosque dans le Bois de la Cambre, qui en plus a le mérite de pouvoir vous sustenter, boire, manger, tout ça, tout est fait pour que vous passiez une bonne soirée sans pour autant bouger de l'endroit pour aller trouver à manger ou à boire, que sais-je. Voilà. Parlons de jam. Normalement, le Flamingo continue ses jam sessions tous les vendredis, mais là où il y a des jams de temps à autre, c'est au Lava Café, et il y en a une ce samedi dès 20h, hosté par Olivier Beuclet, le Lava Café, donc qui est, il me semble, au centre-ville, et qui est prêt à vous accueillir pour vous mettre bien, et a priori, la première jam sera électrique, et la deuxième sera acoustique, ça vous le savez, et il y aura un open mic, donc rappeur, rappeuse, chanteur, chanteuse, n'hésitez pas à vous bouger pour aller prendre le mic d'assaut au Zenebar. Ça bouge pas mal aussi, session free open air ce vendredi dès 17h, rue Dieudonné Lefebvre, numéro 4 sur 1000 Bruxelles, entrée complètement gratuite. Deep Mess Joris et Rachel Mood, entre autres, seront présents par là-bas, et donc dès 17h jusqu'à minuit et plus, il vous accueille avec de la bonne bière en plus, faut-il encore le préciser. Il y aura une nuit italienne ce samedi, et d'autres choses sont à signaler dans les événements du mois de juillet par là-bas. N'hésitez pas à aller checker le détail de ces événements. Au rayon expo, il y a de quoi faire quand même, et entre autres, pour celles que je vais vous souligner, eh bien, toujours rue de l'enseignement 23, l'enfant sauvage Bruxelles, pour cette expo autour de Rocco Miyoshi et son travail jusqu'au 25 juillet. Les ouvertures sont du jeudi au dimanche, 14h30 à 18h30. Et comme chaque année, l'Enfant Sauvage consacre un focus à la photographie d'archives. Et la photographie d'archives de cet artiste contemporain belgo-italo-japonais. Comme quoi, finalement, j'ai bien fait de parler de cette nuit italienne samedi au Zenebar. Basé à Bruxelles, son travail repose sur la collecte et l'assemblage d'éléments trouvés, objets, documents, photographies, qu'il recontextualise à travers des protocoles conceptuels afin d'en faire émerger de nouvelles narrations. Venez découvrir et goûter à ces nouvelles narrations. Et

peut-être vous inspirer de l'une ou l'autre histoire autour ou détour de ce focus ce jeudi et ces prochains jours, du jeudi au dimanche, 23 rue de l'Enseignement, 14h30 à 18h30. Et en plus, l'enfance sauvage est près du premier Bark Boys, ce qui veut dire que vous pourrez prendre un excellent café en même temps, avant, après ou pendant. C'est selon. Autre exposition qui se termine d'ailleurs, l'exposition Empreinte volatile. Et là, en effet, ce sera bientôt le cas. Cette empreinte volatile qui se termine ce dimanche de mémoire et qui se trouve du côté de la Buxton Gallery. La Buxton Gallery, place de la vieille halle au blé numéro 29. Les heures d'ouverture sont en journée, à mon avis, aux alentours de midi jusqu'à 19h. Comment découvrir trois regards, trois techniques, trois façons de capturer l'insaisissable, c'est pas compliqué. Il faut passer le pas et aller du côté de la Buxton Gallery, place de la vieille halle au blé numéro 29. Luc Lamy et ses tirages format à la gomme bichromate, mais aussi Clarisse Rebottier, tirage sur plume, Florence Dell qui vous propose des collondions et tirages au charbon. Tout un programme à découvrir du côté de la Buxton ces derniers jours, car à partir de ce dimanche, ce sera fini. Mais vous pouvez encore y aller ce dimanche, aujourd'hui, au vu de l'heure, je pense pas. Mais vendredi, samedi, bref, de midi à 19h, heure d'ouverture de la Buxton Gallery. Sachant qu'en plus, il y a moyen d'aller par la suite au magasin qui est en bas, parce que la galerie est au premier étage, le magasin au rez-de-chaussée. Parce que si jamais, d'un coup, par rapport à votre appareil photo ou par rapport à une envie de faire de la photo, vous voulez avoir l'un ou l'autre renseignement, les personnes du magasin sont véritablement des puits de science et surtout sont ouverts à toute question. C'est ça qui est bien. C'est ça qui est vraiment bien. Et pour terminer, avant de retourner vers la musique, ou pas. Non, allez, non, directement la musique et puis on parlera de cette longue soirée du côté de la vallée et du barrio en collaboration l'un et l'autre pour vous faire danser jusque très très tard dans la nuit, voire très tôt le matin. On va laisser monsieur Lemotel reprendre la musique en main avec Magougou Bad From Day. Il sera présent du côté de Dour Festival et pour mettre ce genre de son, entre autres, et d'ambiance. 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

l'hôtel Imagugu Back From Day, le motel qui sera à Tours Festival, mais aussi du côté des fêtes de Gand, du côté du Boomtown Festival. Il me semble que pour les fêtes de Gand, c'est gratuit, mais c'est à vérifier, on en reparlera.

plus avec son gimmick t'entends pas ou quoi. Monsieur Benji, non Jackie, pardon, de Negmaron et son gimmick habituel que certains d'entre vous doivent connaître. T'entends pas ou quoi ? Bitume, un des bons titres de cet album qui est sorti, que je n'ai pas encore écouté, mais au vu des échos que j'ai eu de mon cher ami Ilia qui s'occupe de l'émission habituelle reggae sur les ondes campusiennes, eh bien, l'album n'est pas à l'image de ce titre Bitume qui est ensoleillé et assez efficace, même si il n'y a rien de nouveau sous le soleil, mais l'association Booba Negmaron fonctionne. Booba qui, comme vous le savez peut-être ou peut-être pas, s'est bien fait remarquer lors du festival Les Ardentes en n'y étant pas, puisqu'il était programmé qu'il a annulé tout ça au moment même pour prétexte qu'un des influenceurs ne lui plaisait pas. Moi j'ai envie de dire, il y a d'autres choses qui ne te plaisaient pas, la fouine, cynique, rof et j'en passe. Mais bon, c'est une autre histoire, on ne va pas débattre de ça. Par contre, je vous invite à venir ce dimanche du côté du Music Radio Active Show. Là, c'est le terrain pour que je puisse le faire. Je ne sais pas si je le ferai, mais c'est le terrain où je puisse le faire. D'ailleurs, en parlant de cette émission de dimanche que je programme et que je vais de ce pas mettre en place pour ce dimanche qui arrive, eh bien, sachez qu'il y aura, comme dimanche passé, une petite heure et plus consacrée à un focus autour de Dour Festival et des artistes que, personnellement, je valide et je survalide. On a écouté Le Motel, mais aussi Ino Casablanca qui sera lui aussi du côté Dour Festival, tout comme du côté d'Esperanza. Il sera le jeudi 16 juillet à la Boombox et autant dire que ça va être le feu, sachant qu'en plus ils ont fait le bon choix de le mettre en après-midi. Du coup, il va pouvoir la faire bouillir dès le début de l'après-midi pour que celle-ci ne cesse de monter en puissance et en température par la suite. Le Motel, lui, sera le samedi 18 du côté de la Dub Corner en fin de soirée, je crois qu'il joue aux alentours de minuit, et je pense qu'il va mettre des ambiances assez deep et aérienne au vu du dernier album qu'il a pu faire avec une artiste vietnamienne, si je ne me trompe pas. Par contre, ce sera une autre ambiance du côté de la Boomtown, et ce sera le 17, donc la veille, il sera à Gand. Boomtown, c'est le festival qui se fait dans le cadre des festivités, des fêtes de Gand, et où il y a pas mal de concerts gratuits, et là c'est le cas. Le Motel et Magougou, on a écouté Bad From Day, seront présents par là-bas pour ce concert complètement gratuit. Ce sera le 17 juillet aux alentours de 19h30. Et Deki Alem, qu'on a écouté, qui était venu à l'Abbé et qui ont retourné le club, ça je peux le confirmer, ils seront le même jour, juste après Magougou et Le Motel, le 17. Donc, et là aussi, c'est complètement gratuit, je tiens à le préciser. Negmaron qui seront eux du côté d'Esperanza Festival, ce sera le dimanche 2 août, à suivre sur les différents sites Esperanza Festival.

Festival pour Esperanza, dourfestival.eu pour Dour, et sinon pour Boomtown, boomtown.be, donc www.boomtown.be. Il y a pas mal de choses du 17, je crois, jusqu'à, il me semble, le 23 juillet, dans le cadre des fêtes de Gand. Alors, comme ça, le motel de Kialem, mais aussi Agogo, qu'on écoutera tout à l'heure, ou entre autres Fred Gatta, le crew frontal, et bien d'autres choses dans d'autres goûts musicaux, voilà, je vais y arriver, et Myself, Louisa Almaguer, et bien d'autres que je vous invite à aller voir sur le site directement. Reprenons les choses par rapport à ce qui se passe sur Bruxelles, et j'en étais resté à la cave, je pense, cette soirée qui gagne à être prise à un moment ou à un autre. Je dis ça parce qu'elle va être longue, cette soirée, sachant que donc la cave organise ce moment où ils veulent célébrer l'été, où le soleil commence à se coucher, et ils veulent mettre ce côté danse autour du coucher du soleil en plein air, tout ça, et bien après. Et donc en fait, ils font un début de soirée outdoor et une suite de soirée indoor. Il commence à la vallée aux alentours donc de 17h. Ce sera ce 10 juillet. Donc le 10 juillet, c'est vendredi, hein, c'est bien ça, ouais, c'est vendredi. Et jusque 3-4 heures du matin du côté de la vallée, avec entre autres Caro V, Thomas M, Jazz Hirson, Fogg et Isa. Alors du côté de la vallée, il y a une première partie outdoor de 17 à 22, et puis de 22 à 4 heures. La partie indoor, mais dans la vallée. Et après, ils vous invitent à vous déplacer du côté du barrio pour ce qu'ils appellent une sorte d'after, mais d'after after, parce que là, pour le coup, au barrio, ça commence à 3h et ils disent till closing, sauf que le closing, ça peut être à 11h du matin, en fait. Donc voilà, c'est assez fou, je trouve. Samuel D, Nick in Time, clairement, il porte bien son nom là, certains risquent d'être niqués par le temps. Thomas M et bien d'autres. Donc le barrio, place de la chapelle numéro 6, sera donc ce vendredi tard dans la nuit de 3h à plus d'heures. Et sinon, pour ceux qui veulent commencer avec le jour, en voyant le jour avant d'aller vers la nuit, rendez-vous ce vendredi à la vallée dès 17h pour une belle cascade de DJ. Alors pour ce qui est du ticketing, là ça va de 14 à 20 euros. Je suppose que ça dépend si vous prenez toute la formule ou une partie de la formule. Moi, je vous invite à aller sur le site cavebruxelles.com pour avoir toutes les conditions, les infos et tout ça. Et je vous rappelle que tout ça aussi, c'est pour des aides, pour de l'aide humanitaire, car ils sont aussi là-dedans. Et donc, ils n'oublient pas les habitants de Gaza qui continuent de souffrir évidemment de la glaire. De la guerre, des déplacements forcés, de la faim, bref, de tout. Donc pour cela, l'argent qui est récolté aussi ira pour l'une ou l'autre association, et il vous invite évidemment à supporter l'une ou l'autre association. Donc n'hésitez pas à aller sur le site de Cave Bruxelles pour avoir toutes les infos par rapport à la soirée, mais par rapport aussi à d'autres choses qu'ils font sur le côté. Revenons sur des vérités plus jazz, avec entre autres le Sands qui ne ferme pas pour le moment, mais qui ferme bientôt, à savoir fin du mois de juillet. Mais en attendant, la dernière jam jazz de la saison, c'est ce soir du côté du rue de la Tulipe. Il y aura du monde, il y aura des musiciens qui savent y faire, entre autres Gaspard Six à la batterie, Federico Stocci à la basse, Jordi Grognard au sax ténor, et les portes s'ouvrent aux alentours de 20h, même 19h je dirais, le concert à 20h30, la jam à 22h, comme d'hab la formule est la même, 8 euros l'entrée, c'est que dalle, n'hésitez pas à vous bouger. Je rappelle que ce vendredi, Black Yo-Yo quand même, là pour le coup, si vous aimez les ambiances maghreb
Marrakechi et surtout trance à la marocaine, le côté Gnawa de Black Goyo va vous mettre en trance, je peux vous le garantir. Aux alentours de 20h30 le concert, 19h ouverture des portes comme toujours. Là le ticketing est un peu plus cher en pré-vente à 12€, mais au vu du gros line-up, sachant qu'ils sont une dizaine sur scène, forcément le ticketing se veut plus cher. Et en plus il y a un invité de marque, à savoir Robin Eubanks, le tromboniste américain qui viendra se rajouter à la formule de Black Koyo. Black Koyo qui, si vous les ratez là, seront à la rentrée du côté du site, de la salle de concert Espace Mag. Sinon, prochainement ce samedi, Azahar Orchestra, jeudi 16, un tribute à Stevie Wonder. Autant dire que la soirée est faite, moi j'ai envie de dire clairement, et d'autres choses dont évidemment la samba qu'il n'oublie pas, et pas mal d'autres choses à aller checker pour ses 40 ans d'anniversaire. C'est la saison de 40 ans depuis début 2026 du côté du Sands 28 rue de la Tulipe, je vous le rappelle. Alors au rayon cirque, car cet art incroyable, cet art de l'acrobatie n'est pas oublié par des centres culturels que sont le Brass ou entre autres le Centre culturel Jacques Franck. Il y a le festival et je dirais workshop Quel cirque, initiation aux arts du cirque, qui a lieu depuis maintenant 2-3 jours et jusqu'au 17 du côté de la place Montrichard. Le navire trapèze et les pirates acrobates de Quel cirque viennent jeter l'ancre par là-bas, du côté de la place Mo, comme les gens du quartier l'appellent. Habitants du quartier, associations, familles, ados, enfants, adultes, tout le monde est invité à découvrir l'univers des arts du cirque via ces initiations gratuites. Gratuite, je le rappelle, de trapèze volant, de jonglerie, d'équilibre et bien d'autres. Venez, vous n'êtes pas obligé de participer, vous pouvez aussi juste voir, car comme ils le disent, pas besoin d'être capitaine au long cours pour participer, vous venez 10 minutes, 2 heures, et voilà, et ils vous invitent à voltiger, funambuler, jongler, ou, comme je l'ai précisé, juste se poser et profiter du spectacle, de la bonne vibes, de 14 à 18 heures tous les jours, sauf le dimanche 12 juillet, et ça se passe à la place Montrichard. Je pense que ce sera facile à trouver. Je pense. Infos et inscriptions pour ceux qui veulent s'inscrire avant d'aller voir, laurence.mons@lejacquesfranc.be, laurence.mons@lejacquesfranc.be. Les activités sont gratuites, mais la réservation est indispensable à partir de 8 personnes, sous peine de ne pas pouvoir participer aux activités en cas de grande affluence. Voilà. Donc, si vous voulez y aller sans pour autant avoir d'attente, allez-y. Mais si vous avez des attentes et en plus vous êtes un groupe, un conseil, inscrivez-vous, ce sera peut-être mieux en effet. Au rayon endroit climatisé, au vu de la chaleur qui n'est pas caniculaire mais qui peut faire que l'un ou l'autre d'entre vous soit pris à mal, je rappelle que Res Nullius est toujours d'actualité. C'est vraiment incroyable ce que vous faites, à savoir publiciter un tel film, un tel documentaire, un tel objet d'utilité publique. Ça fait la énième semaine que l'aventure continue avec Thomas Jean, que je salue au passage. Donc, prochaine séance, ce vendredi, ce dimanche, lundi 13 juillet, enfin bref, il y a de quoi faire. En soirée comme en après-midi, franchement, il n'y a pas d'excuse. Pendant une heure, on se balade dans Bruxelles, entre humains et faune sauvage, et on interroge notre manière d'habiter la ville. On trouvera peut-être ou peut-être pas ce sanglier, on trouvera sûrement un renard, on trouvera sûrement d'autres choses, dont un castor, bref, que de belles choses et surtout que de questions par rapport à cette position que les politiques ont envers les animaux, la faune et la flore et tout ça. Et donc réflexion engagée politique sur le développement urbain et son impact sur le vivant. N'hésitez pas à aller suivre les réseaux de Thomas Jean, La Minute Sauvage et d'autres vidéos qu'il a pu faire sur son compte YouTube. Tapez La Minute Sauvage sur Instagram, sur YouTube, sur Facebook et vous tomberez sur tout ce qui a lieu de savoir. On parle de chaleur, l'aventure est toujours sur l'actualité par rapport à cela. Le film de Stéphane Desmoustiers est de mise, La Chaleur, un polar adolescent, un polar fiévreux et captivant. Et quand je dis adolescent,
avec des adolescents. C'est pas, justement, c'est loin d'être adolescent. Que du contraire, d'après le roman de Victor Chestin, n'hésitez pas à aller voir ce qu'il en est par rapport à la programmation de ce film. Evil Dead, le retour. Evil Dead Burn, on en parle. Il est aussi du côté de l'aventure. Et d'autres choses sont à signaler, bien sûr, évidemment, le grand film de Nolan, Odyssée, forcément, et d'autres films plus anciens, des films plus expérimentaux, comme Backrooms ou Obsession, Vaiana, Les Minions, le Jim Queen, on avait des places à vous offrir, j'espère que vous les avez prises d'ailleurs, et d'autres choses sont à signaler du côté du cinéma aventure, du côté de la galerie du centre. Restons dans les cinémas, le cinéma galerie, lui, n'est pas en reste aussi. Je rappelle que leur festivité autour de ce focus heure d'été, eh bien, s'est posée sur la ville de Taipei, et donc pas mal de belles choses à aller voir autour du cinéma qui met en avant cette ville, et évidemment du coup cinéma chinois, enfin taïwanais pour être précis, puisque sinon on va me taper dessus, puisque Taipei c'est Taïwan, et entre autres le côté plein open air du coup, puisque chaque année ils collaborent avec le Vauxhall pour diffuser des films en plein air, et bien là aujourd'hui à 22h ce sera Nina Wu qui sera diffusée. Nina Wu qui est une jeune actrice vivant à Taipei qui décroche enfin le rôle principal d'un film après des années de difficultés, mais alors que sa carrière d'école, la frontière entre réalité, souvenir et cauchemar se brouille, révélant les violences et pressions auxquelles elle est confrontée. Affaire à suivre ce soir dès 22h au Vauxhall pour le voir installé dans un transat et dans les meilleures conditions en plein air. Sinon, au rayon cinéma, toujours heure d'été, mais du côté du galerie, dans le cinéma, ce samedi 14h, On Happiness Road, là c'est un dessin animé, un film d'animation. D'autres choses sont à signaler ce mardi 14 juillet avec le film Girl, mais aussi Dragon Inn le 15 juillet, et d'autres choses à suivre. N'hésitez pas à aller sur le site du cinéma galerie pour avoir toutes les infos par rapport à ces films diffusés en plein air ou au film ou à la galerie du cinéma, ou au cinéma galerie pour être plus précis. Je vais y arriver, au cinéma galerie qui continue bien évidemment aussi son focus autour de Mamoru Hosoda jusqu'au mois de septembre, avec entre autres Belle, mais aussi The Boys and the Beast qui sont diffusés au sein même du cinéma galerie. Tous les détails sont sur le site galerie.be pour en savoir plus. Toujours au rayon cinéma, le Palace n'est pas en reste. Ils ont enfin commencé leur festivité avec le Sunscreens et il y a entre autres question film à venir ce 10 juillet, Belle de jour, petit souvenir au détour de Catherine Deneuve et de ses grandes années, à savoir durant les années 60 entre autres, Jean Sorel, Michel Piccoli derrière ce film, par envie irrépressible d'être humilié qu'il l'agite dans ses rêves. L'épouse d'un chirurgien se vend l'après-midi à des hommes dans une maison de rendez-vous. Un client se présente un jour, c'est l'ami de son mari qu'il rencontre d'habitude en société. Affaire à suivre pour ce film de Luis Buñuel, Belle de jour du côté du Palace ce vendredi. D'autres choses sont à suivre prochainement. N'hésitez pas à aller sur le site du Palace pour avoir toutes les infos par rapport entre autres à Make to My Love qui sera projeté le 2 août. Il y a aussi, qu'est-ce qu'il y a d'autre, si je retrouve ça, ce samedi, The Favourite qui sera projeté. Il y a pas mal d'anciens films. Favorite, c'est entre autres un des films de Yorgos Lanthimos qu'il avait sorti en 2018, mais il y a aussi des films qui sont inédits, des avant-premières et tout ça, entre autres dans le cadre, là pour le coup, de Cinéfemmes, il y a le film Los Domingos qui sera diffusé ce dimanche aux alentours de 10h45, je sais, c'est un peu tôt, mais il y a des gens qui sont matinaux le dimanche, hein. Affaire à suivre sur place, n'hésitez pas à vous bouger par là-bas. D'autres choses à signaler du côté de l'Espace Mac, comme je l'ai dit, bien à la rentrée Black Koyo, mais
au-delà de la rentrée, ce vendredi, demain, closing party, donc pour fêter la saison entamée de l'Espace Mag, eh bien, ils ont invité, entre autres, la Louve, qui a déjà fait ses preuves à Bruxelles, et qui vraiment sait faire danser la foule, et Ishek Bishek, autant dire, belle soirée, si vous aimez les musiques inspirées Moyen-Orient, qui font danser, le côté électro-shabi, électro-disco Marley, tout ça, n'hésitez pas à venir dès 20h ce vendredi 10 juillet, donc demain, du côté de l'Espace Mag. Ambiance garantie, ça c'est sûr. Qu'est-ce que j'avais en magasin? Question plein open air. Mais on vous en a déjà parlé aussi via mes autres collègues, mais le plein open air du Nova continue, je rappelle, 10 et 11 juillet. Ils sont du côté du stade, Verdonk, à Anderlecht. Il y a aussi le 15 juillet Zone Clopper. N'hésitez pas à aller sur le site du Nova pour avoir tous les détails de ce plein open air qui gagne à être vu et entendu et surtout partagé, étant donné aussi le côté militant des films qui diffusent et du plein open air en question. N'hésitez pas à aller checker de plus près via le site du Nova. Bientôt 18h, ouais, c'est bien ça. On n'a pas encore fini, mais ça ne saurait tarder parce que je devrais laisser place aux rediffusions de Histoire de Savoir. Mais en attendant, Music avec Agogo, Jazz Break, Fred Kata ou encore Unos, tout ce beau monde qui sera du côté des fêtes de Gand prochainement. Mais en attendant, je vous laisse avec I Want to Feel It. Agogo. Belgium represents.

On continue avec Zo Zeker, Jazz Black, Fred Gata. La belle voix, la belle présence de Fred seront de mise du côté de Gand, semaine pro. Et je pense que Jazz aussi, vu qu'il y aura tout le frontal crew.

tu veux chanter avec Fred, retiens cette date, le 21 juillet. Eh ouais, le 21 juillet. Il sera avec Agogo, avec ses potes de Frontal, avec C-Rhymes et beaucoup, beaucoup d'autres. Dans la gratuité la plus totale du côté du Boomtown Festival, dans le cadre des fêtes de Gand. Il y aura aussi Amenra, dans un autre genre, Entrovin Commerce, Justice, que de belles choses. Rendez-vous le mardi 21 pour tout ça. Et on continue avec Unos. I love a letter to summer.

il y a de belles choses à découvrir du côté de Gand lors des festivités habituelles des fêtes de Gand. N'hésitez pas à vous bouger. Love Letter to Summer, Unos, Jazz Braque juste avant et Fred Gatta pour le titre So Zeker. Et avant ça, à Gogo, I Want You to Feel It. Tout ça dans la gratuité et la plus totale du côté de Gand pour ces festivités des fêtes de Gand. Alors, si tu veux des détails par rapport à les activités que le Boomtown exerce, tu tapes boomtown.be et tu as tous les détails, timeline, tout ça. Comme je l'ai dit en début de cet agenda, il y a aussi le mot hôtel et d'autres que j'oublie, Teki Alem, car oui, il n'y a pas que des artistes belges, il y a aussi des artistes étrangers qui viennent. Et si tu veux encore plus de détails par rapport aux fêtes de Gand et tout ce qui se passe à Gand durant les fêtes de Gand, bah, tu tapes Gänsefesten et là le site te met tout ce qu'il y a et c'est toujours fantasmagorique tellement il y a d'activités, parce qu'il n'y a pas que la musique, enfin si, il y a beaucoup de musique, mais il y a des workshops à gauche, à droite. Il y a moyen d'apprendre telle et telle danse. Il y a moyen d'aller voir du cirque, il y a moyen d'aller voir du théâtre de rue. Il y a moyen de tout faire, en fait. Donc, il y en a qui prennent congé à ce moment-là parce qu'il y a trop d'agitation à Gand. Il y en a qui prennent congé pour aller habiter à Gand durant 15 jours. Enfin, 10 jours, je crois, c'est 10 jours. Non, c'est 10 jours. Et voilà. Bref, si tu n'as jamais été aux fêtes de Gand, faut y aller. Parce que la vérité, il y a de quoi faire. Et si tu as déjà été, tu sais de quoi je te parle. Donc, toi-même, tu sais. Sinon, donc, on a écouté Agogo, I Want to Feel It. Je pense que maintenant, elle a peut-être sorti, non toujours pas, c'est toujours un nouveau single, mais elle n'a pas sorti de EP. Affaire à suivre, je l'espère, très prochainement pour celle-ci qui gagne à être vue et entendue. Fred Gatta, je ne le présente plus, et si vous ne l'avez jamais vu, il serait temps de vous bouger. Il n'a pas pu, malheureusement, avec le crew niveau 4, présenter leurs travaux, mais ce n'est que partie remise. Mais par contre, il peut présenter ses solos, donc n'hésitez pas à le suivre du côté des fêtes de Gand et Unos. Était pas si longtemps, il n'y a pas si longtemps du côté de l'abbé, et viendra partager son amour de la musique chatoyante du côté de Gand, lui aussi. Tous les détails sur le site boomtown.be. Il me reste 5 minutes avant de vous laisser et de laisser place aux histoires de savoir. Eh bien, c'est simple, on va se laisser aller vers ce que fait la fabrique. Comme toujours, avec le Circle Park, ça bouge tous les samedis, et pour ce samedi, c'est place au Play Label en mode open air, et donc comme toujours la formule est la même, ça commence dans l'après-midi dans le Circle Park et ça suit jusque tard dans la nuit du côté de la fabrique. 16 heures de son, 16 heures d'agitation. Et les liens pour le ticketing sont sur les sites précités. Le 18, ce sera place à Kiosque Radio et Crevette en collaboration pour détenir les clés de l'endroit. Et le 25, encore Dub et Vestige Club. Vous voilà prévenus. La fabrique Studio City Gate, toi-même tu sais, l'endroit du Circle Park, c'est pareil. Du côté de la Source Beer, ça bouge pas mal avec, entre autres, ce vendredi, un karaoké metal et d'autres activités musicales, et évidemment tout ça autour de leur bière de la Source, que vous connaissez déjà sûrement. Rubber Dub Party, ce sera le 25 juillet entre autres, pour les quelques événements à suivre par là-bas. Du côté de la Place Nord, cet endroit sur la gare du Nord, du côté de la gare du Nord où il se passe différentes activités, il y a eu des concerts, des DJ sets, tout ça, et là pour le moment il se consacre au foot. Et le match de vendredi avec les Diables contre l'Espagne sera diffusé sur grand écran dès 17h. C'est aux alentours de rue du Progrès 80. Tu sors de la gare du Nord et tu te laisses guider par les bruits et tu trouveras, à mon avis, assez facilement, j'ai dit 17h ? Non, 21h, pardon, le match est à 21h, qu'est-ce que je raconte. Mais donc vous serez bien installé, il y a de quoi boire et manger, il y a de quoi... Non, c'est bien 17h. Non, excusez-moi, voilà que je me trompe. 17h, non, excusez-moi, je vais repréciser. Le match est à 21h, mais par contre, à partir de 17h, c'est ouvert. Donc, si vous voulez pouvoir participer et voir le match, il faut rentrer entre 17 et 20h. Car après 20h, il n'y a plus moyen de rentrer, voilà. Comme ça, c'est clair. N'hésitez pas à vous bouger par là-bas. Et bien évidemment, il y a de quoi boire et manger, etc. etc. Il y a une admission de 5 euros qui est demandée, mais ceci inclut la boisson. Donc c'est comme si vous aviez payé la boisson, étant donné que les capacités sont limitées, tout ça. Ils vous invitent même à peut-être
réservé à l'avance, vous voilà prévenu. Il y a un lien tinyurl.com/Belgium versus Spain. Au Recyclard ce soir, Angie's, Gigi et ma chère Na Planeta, mais aussi Timon et Tomoyo seront présents. Autant dire que ça va être le feu pour les soirées Holidays du Recyclard dès 18h. À mon avis, le premier concert est à 19h et le reste suivra ce vendredi. Ils sont en mode catch avec Tarmac Abra en live et ce samedi Tasha Tots entre autres avec Ojo, Miles Tedzi, bref que du bonheur du côté du 13 rue de Manchester. Sister of Doom ce lundi au Shaft, toujours aussi punk rock et aussi délirant, le Shaft du côté bien de la place du jeu de balle donc dans les Marolles, et toujours les rendez-vous du dimanche pour ceux qui aiment le yoga avec ces rendez-vous au parc du cinquantenaire aux alentours de 11h. C'est gratuit, enfin en tout cas c'est gratuit, je reprécise, c'est pay what you want, pay what you can, donc vous voyez prévenu, sachant que la personne se déplace à ses frais et pour vous. Je rappelle, expo collective et de mise du côté du Sterput, le Sterput toujours du côté de la place du jeu de balle, la rose et l'épée, j'en reparlerai, numéro 68 du côté de la place du jeu de balle, et je vous quitte en vous faisant un bisou, et ce bisou je le laisse à K.A. qui, elle, sera du côté du Dour Festival. C'était Khalid au micro pour ce Campus Info. Tchiki, ciao, ciao. See you ce dimanche dès 17h30 pour Music Radio Active Show et semaine prochaine pour un nouvel agenda.

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commence avec une bonne demi-heure de retard et de décalage. Bienvenue sur votre émission Africana, les sons et rythmes d'origine africaine. L'espace culturel du monde noir. Vous êtes sur Radio Campus, la radio de la communauté libre de l'Université de Bruxelles et vous nous écoutez donc bien sur le 92.1 FM et sur Radio Campus. On va commencer directement, non pas avec le direct, mais avec un regard culturel, musical, bien entendu. Et pour ça, on va vous balancer directement le générique en fond, effectivement. Et regard culturel, donc. Et pour l'accompagner, Cardi B, avec en featuring Kehlani, Safe.

Désolée, une petite fin abrupte de Kwele Kwele par...

Et oui. Ça, c'était, comment il s'appelle encore? Kiko avec Ojo. Oui, on est un peu en PLS ici. Cette chaleur nous terrasse presque. Il fait chaud dans le studio, en tout cas. Le calendrier va être... Il n'y a rien qui se fait dans l'ordre aujourd'hui. Soyez patients avec moi. Donc, vous aviez cette intro, petit quart d'heure, serré, musical. Et on va mettre directement le faux de dire qui sera en réalité l'agenda. C'est parti!

0: tout de suite, dès ce vendredi 10 donc, le mois de la femme africaine, c'est ce mois de juillet, et vous aurez le panel 4 de le Empowering Women International, cette plateforme de renforcement, motivation des femmes africaines avec des partages d'expériences vécues. Ce vendredi est dédié à construire à la paix, oui, le rôle des femmes africaines et la construction de la paix. Oui. Et donc, c'est vendredi. Et votre très chère est une des trois panélistes qui seront en conversation avec Madame Amina Singangoy, initiatrice de ce réseau. On saute tout de suite ce week-end. Oui, n'oubliez pas, c'est dès demain. Je pensais que c'était déjà dès demain le 10, mais non, c'est bien du 11 au 12 juillet. Et comme il fera beau, on se retrouve tous au Bois de la Cambre pour le festival Aphrodisiaque qui fête ses 20 ans. C'est une édition anniversaire. Alors, faut pas rater les anniversaires. Il y aura peut-être un gâteau. Moi, je sais pas. Hein, mais il devra être très, très grand. Parce que s'il fait beau, mon Dieu, nous serons nombreux. On a jeudi prochain les Afterworks Kizomba Lovers Summer at the Backyard. C'est ça. Le 17 juillet, le vendredi 17 juillet, donc vendredi prochain, c'est Arts Rencontre. Et ça, c'est à Liège. Allez-y. On vous a dit, on vous fera balader. Hein. Oui, c'est l'été. On va partout. Où on danse, où on peut s'enjailler, s'acheter de belles choses, faire des marquettes et pourquoi pas manger et boire aussi, sagement, avec modération, surtout sous le soleil. Le Giovanotti Distinct Frena, c'est l'afro, c'est une des programmations de l'Afro-Latino Festival de Henk. Et ça, c'est du 17 au 20 juillet. Il y a plein des noms qu'on connaît là-bas. Il y a Kali, Bel Perez, Queralt, Zapmama Nkesia, Frena, Distinct et Giovanotti, comme je vous disais. Il y aura encore plein d'autres festivals. Hein. Il y a le Parkfest à Alst, il y a le Afrobase, ça c'est au Mirano, c'est pas un festival, mais c'est une soirée. C'est tous les samedis, en fait, en réalité. On a quoi encore dans l'escarcelle? Ben là, oui, le reste on vous le dira après, parce que c'est tout les must not missed de festival. Oui. Il y a Diaspora à Gand, au Damport, une promenade décoloniale, je pense, à Gand. Ça, c'est à Ghent, hein, pas Henk. On a quoi encore? Oh non, le reste, c'est bien plus tard dans la programmation, ou dans les mois, j'allais dire plutôt. N'oubliez pas, j'espère que le week-end passé, ceux qui ont raté ou qui ont été peuvent nous faire des retours, oui, du festival Lobby Lobby. On va vous poster un petit truc là, un petit article sur notre page Facebook. Allez-y, elle y sera là dès ce soir. On continue une chanson et un faux dire peut-être derrière tout cela. Ça va venir, ça va viendre tout de suite si mon clavier, ma console veut bien faire ce que je lui dis de faire, bien entendu. Et ouais, ça sera avec Didi B, allez, elle ne veut pas se mettre sur mon clavier. Il ne veut pas se mettre sur mon clavier, je ne sais plus. La chaleur me chauffe le cerveau ici. Voilà, c'est bon. Ça va être dans 1, 2, 3, 4 secondes. Et c'est parti, Didi B avec Igbo.
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Et oui, c'était court et j'espère que ça vous a plu. Faut le dire du coup. Faut le dire. On arrête de se plaindre. Hein. Il fait chaud, oui, mais tout l'hiver, on s'est plaint du froid, du vent, de la pluie et autres. Je l'avais déjà dit la fois passée, mais il paraît que pour ceux derrière, là, qui trouvent qu'il fait trop chaud, eh bien, mettez des glaçons, mouillez vos essuies, mouillez vos maillots, mais ne vous plaignez pas, parce que le beau temps ne durera pas 6 mois, croyez-moi. Donc, profitons-en, d'autant que avec les restrictions et la crise, il n'y a pas beaucoup d'entre nous qui peuvent aller en vacances. Hein. Donc, comme on reste là, c'est playa a Brossella. Boum. Fallait le dire. C'est gentil encore. Hein. C'est pas un vrai coup de gueule. Hein. Même si, depuis 15 jours, on est dépassé par le nombre d'occasions ratées. De pouvoir dire ce qu'on pense vraiment. Mais, comme dit la chanson, ça les regarde ceux qui nous énervent, est allié Rebo, pour nous faire quitter ce faut le dire, qui fut très bref. Donc, c'est parti.

Journal de la mi-semaine. En RDC, donc, l'épidémie d'Ebola fait de nouveaux cas qui ont été détectés dans les provinces jusque-là épargnées dans la République démocratique du Congo. Signe que cette épidémie continue de s'étendre. Le gouvernement a annoncé ce jour l'apparition de nouveaux cas suspects d'Ebola dans les provinces du Tchopo et du Haut-Uele, alors que l'épidémie poursuit sa progression au-delà de son foyer initial situé en Ituri. Et selon le ministère de la Santé, deux cas suspects ont été signalés à Kisangani, dans la province du Tchopo. L'un est lié à la zone sanitaire de Nyanya, en Ituri, où les premiers cas de cette flambée ont été enregistrés, tandis que l'autre ne présente aucun lien géographique apparemment avec les foyers connus. Cette nouvelle épidémie, déclarée le 15 mai dernier après plusieurs semaines de transmission non détectée, selon l'OMS, cette flambée est provoquée par le virus de Ebola Budimbungo, une souche rare pour laquelle il n'existe à ce jour, pourrait-il rappeler, aucun vaccin ni traitement homologué. Le bilan national à ce jour s'élève désormais à 1759 cas confirmé, dont 600 décès. Face à cette situation, des essais cliniques ont été lancés la semaine dernière afin d'évaluer les traitements potentiels contre le virus. La riposte reste de toute façon compliquée par manque de financement, les attaques contre les structures de santé et l'insécurité persistant dans l'est du pays où se concentre l'épidémie. Au Soudan, l'ONU alerte sur les actes pouvant relever de génocide. Les Nations Unies ont ainsi annoncé hier le dernier rapport de leur mission internationale indépendante d'enquête sur le Soudan et apporté de nouvelles preuves selon lesquelles les crimes perpétrés dans le conflit soudanais répondent à des éléments constitutifs d'un génocide. Lors d'un point de presse à New York, le porte-parole du secrétaire général de l'ONU, Stéphane Dujarric, a indiqué que le rapport documentait des actes d'une extrême brutalité menés par les forces de soutien rapide, les FSR, contre les populations civiles, notamment dans la ville d'El Fasher, au Darfour. Selon cette mission, ces exactions comprennent des massacres, des enlèvements systématiques de femmes et de jeunes filles, ainsi que des viols collectifs de très grande ampleur. L'ONU affirme également observer des schémas de violence similaires dans la ville d'El Obeid, où la mission d'enquête redoute une aggravation de la situation humanitaire et sécuritaire. Face à ces informations, elle a donc ouvert une enquête urgence sur les violations présumées des droits humains et les exactions qui y auraient été commises. Cette démarche intervient à la suite d'une résolution adoptée en début de cette semaine par le Conseil des droits de l'homme et des Nations Unies. La mission d'enquête réitère donc son appel à une véritable reddition des comptes et demande une coopération rapide avec la Cour internationale pénale, la CPI, estimant que les auteurs présumés de ces crimes doivent répondre de ces actes. Alors que les populations civiles continuent de payer le prix d'un conflit opposant armée soudanaise aux forces de soutien rapide, la mission poursuit, elle, ses investigations. Elle prévoit de présenter de nouveaux rapports sur la situation à El Obeid et dans ses environs au Conseil des droits de l'homme ainsi qu'à l'Assemblée générale des Nations Unies, conformément au mandat qui lui est attribué. Au Mali,
l'approvisionnement, j'y arriverai, en eau potable se fait donc depuis hier, après un acte de sabotage sur une ligne électrique. La ligne visée permet d'alimenter la capitale depuis le barrage de Manantali, situé à la frontière avec la Mauritanie et le Sénégal. Le réseau électrique reste toutefois fortement perturbé. La société malienne de distribution d'eau potable

dizaines d'autobus, de camions, de marchandises et de camions-citernes pour ainsi étouffer l'économie. En Côte d'Ivoire, on accueille un salon africain dédié aux technologies spatiales. Abidjan, ainsi, capitale économique de la Côte d'Ivoire, accueille la deuxième édition du salon dédié aux technologies spatiales baptisé African Space Solution Market. Ceci jusqu'à ce jour, depuis le 7 juillet dernier jusqu'à aujourd'hui. Pendant 3 jours, donc, les experts, les décideurs, les entrepreneurs, chercheurs et investisseurs se sont donc réunis pour mettre les technologies spatiales au service du développement durable de l'Afrique. De nombreuses innovations ont donc ainsi été présentées à l'African Space Technology Expo qui se tient au parc des expositions d'Abidjan. L'imagerie satellite, la géomatique, l'intelligence artificielle, les drones, les télécommunications et l'observation de la Terre démontrent le potentiel des technologies spatiales pour relever les grands défis auxquels sont confrontés le continent. Chez cette méthode, par exemple, on observe de nombreux phénomènes tels que les feux de brousse, les catastrophes naturelles. Cette méthode contribue à prévenir diverses catastrophes car les solutions qui sont mises en œuvre s'appuient sur des études de terrain qui permettent ainsi d'identifier des alternatives répondant aux besoins des populations, a indiqué Franck Amba, responsable technique chez Modelis. Le salon rassemble des acteurs des secteurs publics et privés, des start-up, des chercheurs, des inventeurs et des institutions afin d'explorer les applications concrètes des technologies spatiales au service du développement africain. L'African Space Solution Market vise donc à démontrer comment les technologies spatiales peuvent contribuer au développement du continent. Le Ghana et la Côte d'Ivoire veulent créer une OPEP du cacao. En effet, les deux pays qui représentent plus de 60% de la production mondiale de cacao souhaitent ainsi renforcer leur coopération afin d'influer de façon significative le prix du cacao sur les marchés internationaux. Alors que le cours du cacao a fortement reculé après les records historiques de 2024, les deux pays envisage de relancer une alliance surnommée l'OPEP du cacao. L'objectif étant d'harmoniser les prix du bord, champ, de coordonner les calendriers de récolte et de commercialisation et en plus de renforcer leur pouvoir de négociation face aux acheteurs internationaux. Le Cameroun et le Nigeria ont également été invités à rejoindre cette initiative régionale. La filière cacao en Afrique qui produit la majeure partie du cacao mondial, mais sa transformation industrielle, les marques de chocolat et les réseaux de distribution restent encore majoritairement contrôlés pas en dehors du continent. Pour les acteurs de la filière, le véritable défi consiste donc à développer une chaîne de valeur intégrée en Afrique. Transformation des fèves, production du beurre et de poudre de cacao, fabrication de chocolat, création de marques locales et montée en gamme des exportations. Ces stratégies permettraient d'accroître la valeur ajoutée, de créer davantage d'emplois industriels et de réduire la dépendance aux exportations de matières premières. La RDC et le Rwanda, voient une reprise du commerce transfrontalier entre Goma et Gisenyi. Le commerce transfrontalier entre Goma et la République du Congo reprend progressivement après la réouverture des postes frontières fermés pendant 1 mois et demi en raison de la crise à Ebola. La reprise des échanges, des services bancaires et du transport constitue donc une étape importante pour les opérateurs économiques et des milliers de commerçants situés des deux côtés des frontières communes.

Au Zimbabwe, la promulgation par le président zimbabwéen Emmerson Mnangagwa de modifications constitutionnelles portant prolongation de son mandat de deux ans divise les Zimbabwéens. Certains Zimbabwéens estiment donc que la priorité dans le pays reste la lutte contre les maux qui gangrènent leur quotidien. C'est désormais la loi et on ne peut plus rien y changer. Mais si on regarde autour de soi, les problèmes les plus importants, les plus fondamentaux, ne sont toujours pas pris en charge. Par exemple, le chômage très élevé, il est désormais beaucoup plus de vendeurs ambulants. Les rabatteurs, les mendiants déclarent au micro Alain Issam, citoyen zimbabwéen. Ce projet de loi est un simple projet. Il est désormais parti de la législation, mais cela ne signifie pas nécessairement qu'il soit légal ou qu'il ne puisse pas être contesté. Ainsi, la voix de la rue a parlé. L'opposition zimbabwéenne, quant à elle, dénonce une violation de la Constitution et a donc appelé à la population à manifester, alors que des avocats préparent un recours devant la justice pour contester la constitutionnalité de cette nouvelle loi. On clôturera avec le Niger où la Russie va poursuivre son soutien militaire au Mali, Burkina Faso et Niger, donc au groupe sahélien. Cette déclaration a été faite ce mercredi par le ministre russe des Affaires étrangères, Sergueï Lavrov, lors de la deuxième session de consultation entre la Russie et les chefs de la diplomatie des trois pays de l'Alliance des États du Sahel à Niamey. La Russie gagne en terrain, du terrain dans le pays. Une percée favorisée par l'arrivée des militaires au pouvoir à Ouagadougou, à Niamey et à Bamako entre 2020 et 2003. La présente session de consultation entre les ministères des Affaires étrangères de ces pays et le ministre russe renforce ainsi les relations déjà spéciales entre la Confédération et la Russie. Nous apprécions particulièrement le leadership de la Fédération de Russie, l'objectif de l'analyse en ce qui concerne la situation en Afrique et plus spécifiquement la situation d'Israël, a ainsi affirmé Abdoulaye Diop, ministre malien des Affaires étrangères. Ainsi se clôture le journal de la mi-semaine.

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richesse sonore. Tam tam burlesque de trahison d'habit. Qui a de petits matins de chaleur et de peurs ancestrales. Par-dessus bord, mes richesses pérégrines. Par-dessus bord, mes faussetés authentiques. Mais quel étrange orgueil, soudain, tout m'illumine.

Sujet du jour. Le saviez-vous, hein, que hier, non, que dis-je, ce 7 juillet était la journée internationale de la langue Kiswahili déclarée par l'UNESCO, donc à savoir l'ONU. Avant de rentrer là-dedans, on va s'écouter une petite musique dans cette belle langue. Qui est le Swahili, et je vous oui, j'arrive, j'y arrive.

Il est là. Il arrive, notre cher Lokua. Lokua Kanza, s'il veut bien se mettre en piste, s'il vous plaît. Yes. Tell me. Voilà. Il arrive, ne vous inquiétez pas. Je suis un peu silencieuse. Ok. C'est parce que je veux que la piste se mette correctement pour vous, mes loulous. Come on. Oh, évidemment, c'est quand je veux qu'il se mette bien qu'il ne se met pas bien. Oh, aïe, aïe, aïe, aïe, aïe, aïe. Comment? Oui, thématique de cette année-ci, pour cette journée, c'est le Kiswahili pour la paix, la solidarité et la diplomatie économique mondiale. Boum! Pourquoi? Parce que puisque il faut l'admettre, cette langue qui a quand même un peu plus de 200 millions de locuteurs, oui, vous entendez bien, 200 millions de locuteurs ne peut pas juste être anodine. Et il faut la positionner, lui reconnaître ce statut de, comment dire ça, de langue créant les ponts. Voilà. Langue créant le pont et pour la docteure Caroline Assimoué, qui est la secrétaire exécutive de l'Afrique de l'Est, de la commission du Kiswahili de l'Afrique de l'Est, et membre de l'UNESCO, dont ces groupes des experts pour l'anglais et le Kiswahili sous forme d'un dictionnaire, et dit ceci, c'est que le Kiswahili est une langue structurée de façon unique, puisque c'est un symbole d'unité, de paix et de compréhension mutuelle, puisqu'elle, cette langue n'appartient pas à un seul peuple ou une seule communauté. C'est une langue qui crée un espace neutre où différentes cultures peuvent se rencontrer sans qu'il n'y ait une hiérarchie linguistique, puisque la langue parlée par tous est la même. Alors, est-ce que le quoi s'est arrivé? Non, il n'arrive pas, mon le quoi. Je ne sais pas pourquoi. Alors, je vais chercher un autre. Je vais mettre une autre piste, parce que cette piste-là ne veut rien entendre. Elle ne veut rien entendre, la piste là que j'ai dit. Tchac, tchac, tchac. Come on. On revient. Oui, moi je voulais le morceau en swahili quand même. Oui, celui-là. Ben, on va écouter un autre morceau si la piste veut bien se mettre en route.
Oui. Désolée. Ben, en attendant, on va mettre rien à voir, mais on va mettre du rythme de l'enchantement. Aujourd'hui, je vous dis, la chaleur a attrapé même mes platines. Même mes platines. Allez, c'est parti.

Et oui, donc Swahili, ben, il veut pas se mettre le Swahili, donc on est parti aux Antilles. Et du coup, ben, on n'aura même pas eu, rappelez-vous, Swahili, langue pacifique, pacifiante. Et vous, où l'apprendrez-vous? Je sais qu'il y a plein d'endroits. Hein. Il y a les plateformes en ligne, il y a Koua, il y a des jeux de cartes. Donc, apprenez, apprenez. Il est déjà 21h, c'est déjà l'heure de ceci.

ce soir, revenir en quelques étapes. On est le 11 et le 12 sur la carrière musicale ou des moments musicaux, des temps musicaux forts du grand Mopao Olomide, a.k.a. Kofi Olomide, de son vrai nom, Antoine Christophe Agbepa Mumba. Et on se lance de suite avec un vieux tube, Fouta Djalon. C'est parti.

0: La piste ne veut pas se lancer. Les amis, je sais pas. La chaleur a décidé de bien me saboter ce soir. On continue donc. Kofi Olomide qui sera en concert le 12 juillet, je pense. Mais 12 juillet, c'est la date, la veille de son anniversaire, qui est un 13 juillet 56 à l'alors encore appelé Stanleyville. Et il est bien sûr le lover, auteur, compositeur, interprète, danseur de la RDC. C'est de lui dont je voulais vous faire entendre des morceaux souvenirs, mais ma piste aujourd'hui a vraiment décidé de me saboter totalement et j'ai pas prévu malheureusement autre chose. Mais c'est pas grave, on va se mettre des musiques qui n'ont rien à voir mais qui font penser aux gares là, aux gares là. Oui, oui, c'est entre autres le morceau que je voulais, que j'ai attrapé là, c'est Ancien combattant, parce que c'est un ancien combattant de la musique, dans le sens positif et imagé bien sûr. Le voici, le voilà.
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Musique et paix. On lui dédie cela au grand Mopao. Et on continue donc cette grande figure. Ben, je ne saurais pas vous passer. Je vous passerai des morceaux qui me font penser à lui, mais pas de lui. Vous savez qu'il a commencé à ses débuts, il était parolier pour beaucoup de musiciens. Et avec Sinza, il a chanté en trio avec Papa Wemba, King Kester et Menea aussi. Donc on se met un petit Papa Wemba. Rien à voir, c'est pas l'époque de Viva la Musica et autres. C'est juste une chanson qui fait penser à lui avec la voix de Wemba, Maria Valencia. En live ici.

Et oui, Papa Wemba avec Maria Valencia à Guaya en mode rumba ce soir. Et puisqu'on est à la veille, à l'avant-veille du concert du grand Koffi Olomidi qu'on ne présente plus, mais qu'on présente toujours encore un peu. Hein? Donc n'oubliez pas, Quartier Latin, c'est 1986 qu'il accompagne sur scène. À partir et sur ses albums à partir de 92, il passe de futur star de la musique à star de la musique, le goat de la musique rumba congolaise aux côtés de tant d'autres. Il aura de multiples albums qu'il faut écouter, hein. Je vous ai dit son vrai nom, hein? Antoine Christophe Agbé Pabumba. Vous vous souvenez? Né. Ami Angélique Mbonguet et Charles Agbépa. Oui. Pardon, hein. Aujourd'hui, il n'y a rien qui va. La chaleur, là, elle m'a terrassée. Et je suis perturbée parce que je n'ai pas le line-up que je voulais vous mettre. Je vous sais là, les joies du direct. On est en train de le composer directement ensemble en live. Oui. Top, top, top, top, top. Et on continue. Il a beaucoup été influencé. Bon. On va d'abord, même pas influencé, mais on va quand même mettre. Je cherchais justement un taboulé que je voulais vous mettre parce que ça fait partie de ces influences musicales et pas que taboulé. Il y en a bien d'autres encore. Oui. Il y en a encore bien d'autres qui l'ont influé. Hein. Le Grand Calais, Franco Luambo, Taboulé Rochereau. Et il apprécie énormément le Zaïko Langalanga, c'est ça que j'étais en train de chercher, le Zaïko Langalanga qui lui plaît énormément. Et pour cela, on va mettre Tolia Lianza. Et voilà, ça viendre Zaïko pour le grand Koffi.

Il est déjà 21h27, c'est un très long morceau ça, sur lequel on va se quitter. Pourquoi je l'ai mis? C'est pas forcément de notre cher Kofi Olomide lui-même, mais c'était pour vous mettre dans la peau du jeune Kofi. En 1978, quand ce morceau sort, il a à peu près maintenant 22 ans. Il est déjà en train de s'affiner. Il a fini ses études. Son papa l'a envoyé en France pour continuer parce que, figurez-vous, le gars, il a quand même un master et en mathématiques, hein, et aussi une licence scientifique, je pense, ou quelque chose comme ça. Attendez, que je ne me fourvoie pas. Oui. Il étudie, il a un diplôme universitaire. Hein. Attention, on ne blague pas là-bas. Vous connaissez les papas là Il disait, ok, tu peux faire la musique, mais ton diplôme d'abord. Donc, voilà. Entre-temps, il combine les deux. Ça n'empêche pas, pendant les congés, de combiner sa passion et ses études. Donc, bref, c'est pour ça que je voulais vous passez ces morceaux-là. Comment est-ce que quelqu'un, qu'est-ce qu'il inspire, qu'est-ce qu'il regarde, quelles sont ses références? Voilà, quelles sont ses références? Zaiko Langalanga est l'une d'entre elles pour lui. 21h29, c'est sûr, c'est avec ce son-là dans vos oreilles, qui était dans les oreilles du jeune-là, que nous allons nous quitter. Jeudi prochain, on se retrouve, même heure, 19h30, 21h, croisons les doigts, 21h30, studio, Africana, émission, à campus. Tout de suite, Marcia Gaume entre en jeu.

Il a été composé avec soin, spécialement pour vous. Il contient des éléments sonores artificiels, mais aussi des moments de vérité. Certains passages sont peu compréhensibles. D'autres sont d'une simplicité désarmante. Nous espérons que vous y trouverez une réponse satisfaisante à votre attente, si vous en avez une, ou un appel à votre curiosité. Soyez assurés que nous avons fait de notre mieux et qu'une grande partie de ce que vous allez entendre est voulue.

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Ce monde est mort. Y compris la France. Je vous le redis tout droit dans la culotte. Ce monde finit bientôt de mourir. Et vous n'irez plus. Ni en Abyssinie, ni en Asie, commercer d'absinthe, d'idées hautes, comme des herbes, de belles humeurs, d'enthousiasme, bannées, de panicules d'armes, scudes, artisanaux et mesquins, ambiance frêle, non, plus jamais. Non, monsieur Arthur, vous n'irez plus vendre la queue du paon et la queue du patron. 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

0: Pourquoi non?
1: Quoi? Pourquoi non?
0: Hein? Yacine est qui?
2: Yacine, il continue le bon duel.
3: Ah, je sais pas, là. Pourquoi je fais ça? On a un coup pour l'activation, on a un coup.

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0: Marlène, ma sœur. Aujourd'hui, ça fait 6 mois pile que je suis arrivé ici. Aujourd'hui, il pleut sur le Marraine, mais je suis heureux. Hors lieu, c'est déjà loin. Les soucis, les galères, loin derrière. Ici, je le sens, c'est plus qu'une halte. Je me dépose. Parfois, je vais faire un tour dans le village, juste comme ça pour marcher. Je me laisse traverser par tout ce qui m'arrive, toutes les sensations. Parfois aussi, je m'arrête et j'écoute comme ça, la campagne, la vie. Puis il y a le travail. Marlène, je t'en parle souvent, l'entrepôt, les collègues, Céline, Loulès, Tony. Il n'y a pas une nouvelle soirée depuis le concert, mais Tony a promis qu'il nous inviterait bientôt. Ça allège le travail, parce que quand même, c'est fatigant. C'est répétitif, c'est monotone, un entrepôt. C'est un peu l'usine ici, une usine à colis. Bon, pour l'instant, ça me dérange pas. Je fais le taf. Avec Tony, on dépote. Bon, je me pose pas trop de questions. À quoi bon, sinon ?
1: 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Une fiction radiophonique de Rémi Ponce. Épisode 2.
0: Toi, t'as des frères et sœurs, Céline ?
2: Ouais, j'ai 2 frères.
0: Et toi, Younes ?
3: Ah bah, c'est incroyable. Moi, fils unique.
0: T'es fils unique ?
3: Ah ouais, j'étais l'élu de ma famille.
2: Et toi ?
0: Moi, j'ai une sœur.
2: Ah oui ?
4: Plus grande, plus petite ?
0: Plus grande.
4: Café pour tout le monde ?
0: Ouais, café.
4: Allez, on va tourner.
3: Café.

0: Non, j'ai 2,10€.
1: Ça vous a assez, j'ai encore la mitraille, si vous voulez.
0: Ah bah oui, Lounas, tu vois. Bah,
2: moi aussi j'ai un peu, si vous voulez. Hein?
0: Ah bah c'est bon, il m'a déjà pris tout mon pognon. Donc...
1: Ouais, c'est bon. Je regarde s'il y a encore du sucre, quelque part.

0: Allez, vas-y, recommence. Barre à gauche, barre à droite, demi-tour et volte-face. Vas-y, recommence. Allez, vas-y, te perds pas. Recommence. Dans les rayons, les rayonnages, les lignes droites, les arêtes et les allées. Te perds pas. Des potes. Le maître mot, c'est fluide. Des potes. Des potes et taf. Le maître mot, c'est pote. Le maître pote. Le maître noir. Le poteau noir. Le dépotoir. Le maître mot, c'est noir. Te perds pas. Dans les allées, c'est fluide. Arrête et ligne droite. Demi-tour et volte-face. Te perds pas. Des potes.
1: Aujourd'hui, il y a une pression énorme sur notre secteur, sur la logistique.
2: Ouais, ça vient des grosses entreprises, modèle Amazon, Just In Time, tout ça.
1: Bien sûr, Amazon. Bien sûr, le juste à temps. Ça augmente la pression, les cadences. Mais tu vois, moi, je crois que c'est l'arbre qui cache la forêt. Parce que derrière, c'est tout le secteur qui est concerné.
2: Oui, mais quand même. Enfin, t'as vu les conditions de travail chez eux? Les hangars à perte de vue, les pauses de 5 minutes à peine, c'est de la folie, c'est inhumain. Nous, au moins, on est à bonne échelle.
1: Avant, je préparais un Smidler. Aujourd'hui, il faut presque que j'en fasse deux. Et même chose pour décharger, hein. Parce que derrière, les chauffeurs t'engueulent si tu prends ton temps. Disons le temps nécessaire pour faire ton travail au bon rythme. Il y a une pression qui est énorme, en fait. Partout.
2: Le pire, c'est que c'est insidieux. On nous a jamais demandé d'augmenter la cadence.
1: C'est même pas la peine. Ils ont juste augmenté la charge de travail.
2: Et nous, on s'adapte.
1: Même pire. On cautionne. On soutient.
2: On est bien con de le faire.
1: Et en même temps, on aime ça, hein. Relever les défis.

0: C'est quoi la suite ?
1: K32, je crois. Je l'ai vu se mettre à quai. Que des trucs à la main. Taf de merde. En plus, c'est un container. Enfin, heureusement, c'est pas l'été, hein, parce que l'été, c'est pire. À l'intérieur, c'est un four. J'espère qu'on va pas te mettre ailleurs cette fois-ci.
0: Ouais.
1: On sait jamais, hein. Parce que je veux dire, à deux, c'est quand même mieux, on va plus vite. Puis en plus, maintenant, tu sais faire. Je comprends quand même pas pourquoi ils te donnent d'autres trucs à faire. Enfin, je trouve ça vraiment contre-productif.
0: Ils m'ont dit que c'était l'aspect polyvalent, quoi. Ils m'avaient prévenu.
1: Polyvalent, mon cul. C'est juste qu'il leur manque quelqu'un et que tu bouches les trous. Mais du coup, ils mettent des jeunes qui savent pas faire au dépotage et moi, ça me retombe dessus.
0: En même temps, faut bien apprendre.
1: Ils t'ont dit quoi à l'agence ?
0: Rien, je suis reconduit. C'est ce qu'ils me disent, quoi, t'es reconduit.
1: Ouais, quand il y a du boulot, c'est comme ça. Puis un jour, ils vont me dire « Ah ben, la semaine prochaine, c'est pas la peine. La semaine prochaine, y a rien. »
0: On fait quoi si ça arrive ?
1: Chômage, hein. Tu parles. On est vraiment là comme des couillons. On a leur service, jetable. Alors que les autres, ils ont pas ce truc qui leur pend au-dessus de la tête.
0: Damoclès ?
1: Damoclès, ouais. Bon, heureusement que ça paye, hein.

Allez, vas-y. Vas-y, recommence. Vas-y, les colis, porte. Porte les colis, attrape. Attrape avec les mains, porte. Porte le colis, le vrac, porte. Attrape avec les mains, la bonne prise, attrape. Les sandales, les vêtements, attrape. Brasse, les mousses, ramène. Les sacs, le riz, les vêtements, ne rip pas, ne glisse pas, porte. Les sacs, le riz, les vêtements, les containers, taf. Taf de merde, c'est pire en été. Les containers, la tôle, la prison. La tôle, taf de merde, un four. Ne te perds pas, taf. Vas-y, recommence.

0: Tu fais quoi ce week-end ?
1: Je me repose.
0: Et sinon ?
1: Sinon, rien.
0: Mais comment ça, rien ? Enfin, je veux dire, tu sors pas ? Tu fais pas tes courses ? Ou je sais pas, moi, tu vas pas voir un concert ?
1: Non, non, rien. Non, non vraiment rien.
0: Non, mais on peut pas rien faire. Enfin, il y a toujours des trucs à faire. Ton jardin, ton ménage, une bonne bouffe.
1: Non, moi, j'ai rien à faire de précis. Ce que j'aime, justement, c'est ce rien-là, quoi. Quand je rentre le vendredi et puis qu'il n'y a rien, c'est ce que je me dis. Ah, maintenant, enfin, il n'y a rien. Et ça laisse de la place à tout, quoi. À tout le reste, je veux dire.
0: Mmh. Et tu fais quoi dans ces cas-là ?
1: Bah, rien, justement.
0: Rien. Juste ça. Ouais, tu t'ennuies, quoi.
1: Non. Non, c'est pas de l'ennui. Je me tiens prêt, c'est tout. Pour des surprises.
0: Pour des surprises. Mais bah les surprises, ça court pas les rues. Enfin, tu peux attendre longtemps. Et tu fais quoi dans ces cas-là ?
1: Ce que j'ai.
0: Sans prévoir.
1: Sans prévoir.
0: Ah ouais. Ok. Bon ben moi, ce week-end, je vais à la pêche. D'ailleurs, si ça te dit de venir...

0: Marlène, je me souviens quand on était enfant, on avait toujours des copains, des copines. Toi, t'avais ta bande. On s'est jamais posé de questions de savoir si on était seul ou pas seul. On jouait, on se posait pas de questions. J'ai pas gardé le lien. Toi, je me souviens, après, t'as gardé ça, les copines. Il y avait Laurence et Sylvie. T'étais plus grande, tu sortais. Vous écriviez des lettres. Moi déjà, c'était pas pareil, on se voyait avec les copains, mais juste à l'école, puis après sous l'abribus. On zonnait, puis on rentrait chacun chez soi. On n'avait pas d'idée précise sur ce qu'on voulait faire, on voulait juste que ça dure comme ça toute notre vie. La vie sous l'abribus, à se dire des conneries. Aujourd'hui, c'est pareil, j'ai des rêves pas très précis. Mais tu vois, c'est quand même plus pareil. L'abribus et les conneries, ça me dit plus rien. J'aime bien ma vie.
1: Et ça, qui l'audit là?
2: Laquelle?
3: Ok, la grise.
4: Non, mais
2: ça,
4: c'est
2: ça du coup.
4: Le modèle de voiture. Le style de voiture.
3: Ok, tous toutes des belles voitures. Hein.
1: Il y a un pognon ici quand même. Si Yacine il s'en va, peut-être moyen pas.
5: Que tu passes.
1: Que je bifleur, quoi.
3: Tous les BM, les Audi, c'est les bureaux. Tous les vieilles voitures là-bas, c'est les caristes.
2: Là, il a tourné
1: trop vite.
2: Ouais, il a arraché son.
3: C'est pas le premier.
1: Il arrache, oui.
2: Mais ça, c'est quand il braque trop. Ça tire sur les trucs. Boum.
6: Je sais pas, il y a pas longtemps, on m'a dit il a voulu accrocher, il a pas mis sa serrette, il a avancé.
2: C'est moi,
6: ouais, bah, c'est lui. Hein? Il voit tout, il sait tout, on dirait qu'il travaille pas, il reste juste
2: moi, je regarde.
1: Et on dit, au 23,
7: c'est comme les chats.
1: Il y en a un qui a réussi. Au 23 ou 22, je crois, un truc comme ça. Il y en a un qui a réussi à bouger un bloc de béton.
2: Croquette.
1: Ah non, c'est la semaine là-bas.
6: Bah c'est pas le gars qui boitait tout à l'heure. Ce midi, il y en avait un, son pied était en flic.
4: C'était un
3: le gars dit bah, je vais revenir cet après-midi, ça sera fini. Ouais, et en fin de compte, il n'est pas revenu. Il a carrément été en dessous du pont pendant qu'on travaillait. Je dis, je te préviens, je roule plus sous le pont. Le bonhomme est en dessous.
1: Non, allez. Il était en dessous.
3: Ouais, en dessous. Il dit, vas-y, tu peux y aller.
4: Ah ouais,
3: on va rouler sur le pont avec
4: tout qui pète et tout ça.
3: Plus,
1: les ponts étaient fermés ou...
3: Non, il était sur le quai. Sur le quai, prêt à monter dans le.
6: Alors,
3: il contenait, et lui, en dessous, il crahutait, puis vas-y.
1: Ah ouais, il a enlevé le bouchon pour remplir le barreau.
3: Ouais, bah tiens, je verrai la calanchée, tiens.
6: Ah non, il est posé sur le conteneur.
3: Moi, je prends pas de risque, quoi. Sécurité d'abord. Sécurité d'abord.
6: Sécurité.
3: Allez,
1: go.
8: Ce qui me rend dingue, moi, c'est que le pire boulot, le plus usant, le plus répétitif, celui qui te fait mal, celui où tu te blesses en fait, eh ben, c'est les plus fragiles d'entre nous qui les faisons.
9: Bah, les intérimeurs. Hein.
8: Et les femmes lounaises. Hein. On est les premières à qui on donne ce genre de tâches. Mal payées, invisibles. Les petits gestes à la main de scotcher, filmer, étiqueter, déplacer un article, déplacer les colis un par un. On est vraiment maltraités.
9: Bah, clairement, elle a tout à fait raison. Hein. Sans vouloir minimiser tout ce qu'elle dit, nous aussi, hein, ça n'a pas l'air. Nous aussi, on a nos fatigues, des usures. Nous, par exemple, tu vois, c'est le dos. À force de manœuvrer le chariot, avant, arrière, se tourner. Et puis, c'est les tendinites avec le pouce toujours en tension pour guider l'élévateur. Toutes nos manœuvres, c'est avec le pouce. Alors forcément, c'est là qu'on est fragile, hein, que ça casse.
8: Tu vois, je pense aux accidents, à celles et ceux qui y sont le plus exposés. Des fois, c'est des trucs bêtes. Tu rates le quai, tu te prends les pieds dans un plastique qui traîne. Et c'est con, hein. Mais ça a des conséquences.
9: Ça, c'est pas normal. Que des trucs traînent, franchement, c'est pas normal.
8: Je suis d'accord. Je suis bien d'accord. Mais en faisant le focus là-dessus, tu fais le jeu des patrons.
9: Bah, je fais pas le focus des patrons. C'est toi qui es en train
8: de... Non, je donne un exemple, c'est tout. Pour dire que les accidents, ça arrive vite. Et que les patrons s'en lavent les mains.
9: Ça, les patrons, dès qu'ils peuvent se déresponsabiliser, bah, ils mettent tout un tas de trucs en place pour soi-disant que tu te blesses pas, des gestes à faire, du matériel à porter. Alors je dis pas hein, qu'il faut pas aller faire ces gestes, qu'il faut pas avoir le matériel. Mais dans le bureau, là, bah, ils se cachent derrière tout ça.
8: Sauf qu'on est tous responsables. Et eux aussi. Et plutôt que de brandir leur soi-disant protocole, ils devraient se soucier un petit peu plus de nous, de ce qu'on fabrique, de ce qui fait qu'à un moment donné, on tombe, on se blesse. Ou que les femmes partent plus en maladie que les hommes. Et c'est pas parce qu'on est plus faible, non. Juste parce que c'est dur. Alors, c'est pas l'usine, des temps modernes, tout ça, ok, mais c'est dur.
0: Marlène, aujourd'hui j'ai dépoté une remorque de papier toilette puis une remorque de caisse de banane. Travail harassant. RAS. Marlène, aujourd'hui j'ai dépoté une remorque de chaussures que des pieds gauches. Puis j'ai dû intervenir pour un nettoyage et puis j'ai dépoté une remorque de livres et encore un nettoyage.

Marlène, aujourd'hui j'ai dépoté une remorque de briques de lait, brique par brique, l'impression de faire un Lego. Une brique par-ci, une brique par-là. Déplacement de pile, palette, film. Et on recommence. Et puis j'ai dépoté une remorque de shampoing. Pas de nettoyage. Marlène, aujourd'hui j'ai dépoté une remorque de tuyaux d'aspirateur, de nettoyage et encore une remorque avec différents trucs. Des chargeurs de batterie, des boules caisses, des articles pour faire la fête. Parfois ça donne envie de se servir, de mettre un chapeau pointu et de lancer des serpentins sur le tutu. Mais on n'a pas le droit, alors on imagine. Allez, vas-y aujourd'hui. Vas-y. Aujourd'hui quoi? Aujourd'hui des étiquettes, vas-y. Vas-y, colle. Vas-y, chaque colis colle. Chaque article. Chaque lot. Colle. Les étiquettes. Les gommettes. Colle. Comme à l'école. Colle. Les colis. Les colliers. Les écoliers, tu parles. Ici c'est l'entrepôt colle. Colle les gommettes, les étiquettes. Concentre-toi, colle. Le code. Le code barre. Colle. Colle et scan. Colle et scan. Demi-tour et volte-face. Les étiquettes, le suivi, le code. T'en mêles pas. Les pattes, les pinceaux. Les étiquettes, le code. Le code barre. Barre à gauche, barre à droite. Te barre pas. Le code, les étiquettes. Les étiquettes. Les étiquettes. Les étiquettes.

0: Tu veux quoi?
1: Je commande des trucs pour mon fils. Pour son anif.
0: Et tu vas sur quoi?
1: Là, je suis sur Trouve Tout. Ça porte bien son nom. Bon, on trouve tout. Tu connais?
0: Non, moi, les trucs sur Internet, tout ça, j'y comprends rien. Puis en plus, ça m'énerve. Moi, je fais mes courses dans les magasins.
1: Je comprends. Moi, si je pouvais, j'irais pas non plus. C'est tellement plus pratique. C'est là, t'as rien à faire. Puis j'ai pas le temps d'aller dans les magasins, tout ça, après le taf.
0: Du coup, t'achètes des trucs comme ça un peu n'importe quand, quoi.
1: Un peu n'importe quand? Ouais, c'est ça, ouais. C'est con, hein. On est le premier à savoir que derrière tout ça, il y a des gens qui travaillent dans des conditions de merde, pour des salaires de misère, parfois pire que nous, hein. Et pourtant, on y va. On surfe, on clique, on achète. En même temps, je dois te dire, je m'en fous. On est comme tout le monde, il n'y a pas de raison. Faut bien qu'on vive. Sinon, à quoi ça sert de se casser le cul toute la journée à bosser ici?
0: Aujourd'hui. Vas-y. Remorque. Répète. Remorque, des potes, des places, porte, remorque, quai, rideau de fer, remorque, des potes, droite, gauche, porte, des places, aujourd'hui, remorque, quai, rideau, ras la gueule, des potes, porte, marchandises, en tas, en vrac, en pile, porte, des places, ras la gueule, aujourd'hui, ras la gueule, ras le bol, ras le pompon, pile, caisse, colis, marchandises, porte, des places, je me tiens encore aujourd'hui. Ici, ça tourne, il faut que ça tourne. Caisse, colis, que ça tourne. Déplace. Je me tiens par la peau. La peau. La paupière. Remorque. Quai. Marchandise, porte, déplace. Pile, caisse, colis, porte, marchandise. Remorque, quai, porte, rideau, déplace.

0: Marlène, ce matin, Tony était pas là. Sa mission est terminée. Ils l'ont pas reconduit pour pas dire qu'il est licencié. De toute façon, il n'y a plus de licenciement. La semaine dernière, ça s'est pas bien passé. Lundi matin, tôt déjà, la première remorque, une caisse a ripé. Il l'a prise sur le pied, il avait pas ses gants. Ses chaussures de sécurité, oui, heureusement, mais elles ont pris un jeton. Alors il est allé leur dire au bureau qu'il fallait les changer, qu'ils lui en fournissent une nouvelle paire, mais ils n'ont pas voulu. Ils ont dit comme ça que c'était sa faute, sa responsabilité, comme ils disent, les mots qu'ils utilisent, qu'il n'avait pas mis ses gants, alors c'est pas étonnant si ça a ripé, il fallait bien que ça arrive un jour. Sauf que les gants, c'est chiant, c'est pas pratique pour attraper les cartons. Et avec l'augmentation du nombre de remorques à faire tous les jours, ça ralentit le travail. C'est ce qu'il leur a dit, mais ils n'ont rien voulu entendre. Tony, il s'est pas laissé démonter, il est retourné plus tard, après la pause, et puis encore le soir, et puis le lendemain, et comme ça, rebelote. Dès qu'il pouvait, il y allait leur demander pour sa paire de chaussures neuves. Et dans les bureaux, ils ont fini par faire comme s'ils n'entendaient rien, comme s'il n'existait pas. Alors un jour, il a gueulé, il les a insultés, et ça, c'est pas passé. On lui disait de se calmer, que c'était pas comme ça que ça allait s'arranger, que c'était pire même. Mais il voulait rien entendre, il disait qu'il était dans son droit et qu'il allait leur faire savoir, peu importe les conséquences. Bah, résultat, il est pas là aujourd'hui. C'est comme un vide immense dans notre équipe. Surtout pour moi, je sais pas comment ça va tourner, mais ça me plaît pas trop cette histoire, ça me plaît pas. Je suis dégoûté.
1: Tu sais, ça arrive.
0: Oui, c'est ce qu'on dit.
1: C'est l'intérim, t'as pas le droit à l'erreur, pas vos chapitres.
0: Bah de le savoir, ça me fait pas avaler la pilule.
1: Je sais.
0: Je comprends pas, quoi. On était comme des employés, là, c'est ce qu'ils disent. Comme des employés, intérim, c'est juste un mot sur un papier. Juste un mot, tu parles, dès que ça coince, ils te le ressortent en moins de deux. Ça me casse le moral.
1: Écoute, te consoler, ça sert à rien, je sais. C'est le monde du travail, c'est dur, il faut pas que tu te laisses envahir. Faut faire avec. C'est la seule manière de t'en sortir.
0: Ouais, bah comment on fait, quoi?
1: Je sais pas, appelle Tony, va le voir. Allez, serre les dents, ça va passer. Crois-moi, ça va passer.
2: Je sais bien que ça se fait pas. Je sais bien que c'est pas permis. Que normalement, tu gueules pas, enfin, pas sur ton patron, pas dans les bureaux. Et je sais bien qu'aujourd'hui, faut tout contenir. Faut pas décharger sa rage. Faut mettre ses problèmes de côté. Faut mettre son caractère de côté. Et je sais bien qu'ils vont gueuler à la boîte d'intérim. Ils vont me le faire savoir, hein. Ils vont me le dire que c'est leur image qui est en jeu. Que pour eux, c'est le gage d'une confiance établie dans le temps qui est soudain écornée. Et je sais bien que surtout, c'est pas le moment. Qu'il n'y a pas de boulot. Et que c'est chaud le chômage. Mais je m'en fous. Vraiment. Vraiment, je m'en fous. Tu vois, là, je rêverais d'un truc. Ce serait de tout arracher, tu vois. Arracher tout ce bitume, là. Toute cette merde qui recouvre la terre. Ce serait de l'arracher comme on arrache la peau d'un lapin d'un coup sec. Et puis, je me mettrais à creuser la terre qui est en dessous. Creuser avec les mains, la première couche. La couche superficielle, sèche et morte. Et je creuserais jusqu'à trouver la terre humide. La terre noire, la terre vert de terre, et je mettrai mes mains dedans.

Aujourd'hui, il faut tout le temps rentrer sa colère, effacer sa colère, mâchonner sa colère, avaler sa colère. Moi, là, j'ai de la colère. Chez moi, de la colère. Dans les bureaux, de la colère. Devant la boîte d'intérim, de la colère. De la colère. Faut que ça sorte. Que ça sorte. C'est coincé. C'est coincé. Depuis la nuit des temps, coincé. En moi, coincé. Dans un coin du monde, la colère, coincé. Écrasé sous les pieds, sous les bottes. Les bottes pleines de clous. Ça sort pas, ça sort jamais, jamais! Toujours étouffée la colère. J'aimerais tellement être en colère, crier ma colère, laisser mon corps être en colère, jubiler ma colère, être en colère, enfin colère, juste colère, comme ça, une fois au moins, une fois de temps en temps, exploser!

0: Marlène, à force, je vois plus trop ce qui pousse à tenir comme ça, à continuer encore et encore. Je suis découragé. Je me demande vraiment comment tu fais, comment t'as fait toutes ces années pour tenir, pour y retourner au boulot. Marlène, tu vois, je craque pas, mais il n'y a plus de goût. Pour prendre le bus le matin, dire bonjour aux collègues en arrivant, décharger la première remorque. Plus de goût à rien. Je vois bien que ça remonte l'envie de tout lâcher, de tout quitter, fuir tout ça. Même si je sais au fond de moi que c'est une impasse et que ça mène à rien, et puis c'est pas ce que je t'avais promis. Marlène, je veux pas me décevoir. Et c'est pour ça que je flanche pas, mais comment on fait, quoi? C'est quoi la recette quand on n'a plus de goût à répéter les mêmes gestes? Où est-ce qu'on trouve l'énergie?
1: Moi, tu sais, ça a des petites choses que je me raccroche. Dans ces cas-là, c'est comme si je plissais les yeux et que le monde devenait tout petit, tout serré.
0: Ça change quoi?
1: Bah, ça change que je suis plus concentrée, plus attentive. Je fais le tri. Je fais le dos rond.
0: Comme d'habitude, non?
1: Encore plus fort. Plus intense. Je me laisse pas envahir. Je lutte à ma manière. Je modifie mon point d'intention. Je choisis à qui je souris. Et puis je me venge aussi un peu.
0: Toi, tu te venges?
1: Pas comme une héroïne. Je fais ça petit. Je ralentis, je me trompe, je suis plus distraite, je donne le change, j'égare un papier.
0: Ça fera pas revenir Tony.
1: C'est vrai, ça fera pas revenir Tony. Mais c'est une manière de lui donner de la place, de garder une trace. Écoute, je parle de lui comme s'il était mort, alors que non, c'est qu'un licenciement.
0: Et on peut pas y aller dans les bureaux leur dire qu'on n'est pas d'accord, quoi. Dire que c'est dégueulasse, faire quelque chose.
1: Bah pour ça, il faudrait qu'on soit plein. Qu'on arrête la production, qu'on fasse grève tout le tintouin. Mais on n'y arrivera pas, pas pour Tony. Pas pour un intérimaire. Pourtant, il faudrait défendre les copains, être solidaire. Mais c'est plus l'esprit et tout le monde s'en fout.
0: Moi, je m'en fous pas.
1: Pas moi non plus, je m'en fous pas. Mais on est trop peu.
0: Marlène, j'y suis allée au bureau. J'y suis allée dire que je comprenais pas qu'il devait bien y avoir une explication. C'est Lounès qui m'a briefé, qui m'a dit quoi dire, de pas y aller frontalement, front contre front, comme les bisons. À Lounès, je lui ai dit, t'inquiète, avec moi, y a pas de risque. J'y suis allé tranquillement par des sentiers de traverse, enfin, ça me connaît, tu me connais, les sentiers de traverse, c'est mon truc. J'ai demandé pourquoi Tony était plus là, quoi. Et là, il y a eu un grand silence, comme si j'avais pas posé de questions. C'était pire que front contre front, pire que le Far West. C'était comme si je tombais. Alors j'ai reposé ma question plus doucement, plus fermement, puis là, il y a un gars qui a dit, Thierry, il a dit comme ça, tout en continuant à trier des papiers, tu le sais bien pourquoi Tony n'est plus là? Bah évidemment que je le savais, sauf que c'était pas la question. C'était juste que je voulais pas y aller frontalement. Et ça, il le voit pas, l'effort que ça demande. Moi, j'ai fait comme si de rien n'était, j'ai dit, oui, bien sûr, je le sais, mais qu'est-ce qu'on sait au fond? Et là, il y a eu un plus grand silence. Il n'y avait plus rien que les papiers et le classement. Et des conversations au téléphone. Enfin, le travail du bureau dans son ensemble, quoi. Et je me suis vraiment senti con, une merde, hein, moins que rien. Mais tu vois, je me suis pas démonté. J'ai dit, bah, vous pourriez laver l'éponge, quoi. Et là, Thierry, il m'a regardé comme si j'avais dit quelque chose qu'il comprenait pas. Et j'ai répété... Ben, vous pourriez laver l'éponge, quoi, le laisser revenir. Et là, il a dit ça, juste ça. Pas question, il reviendra pas, on s'est mis d'accord avec la boîte d'intérim. Et puis, il a laissé un silence pour que je comprenne bien ce qu'il avait dit. Et puis, il a dit... Je crois que c'est l'heure, non? T'as pas une remorque qui t'attend ?

0: On est où?
1: Ouais, Mika. Là, je suis sur le dernier mur. Si, si. Ouais, ok, ça marche, j'arrive. Merci. Tu fais des dernières trottines. Tu m'as demandé si tu pouvais le finir tout seul.
0: Ah, j'ai entendu, t'as dit oui.
1: Ah oui, arrête de parler. J'allais pas dire non.

Marlène, j'abandonne. Ça rime plus à rien. J'ai beau faire comme si de rien n'y était, faire le dos rond, là, plisser les yeux, ça marche pas. J'ai plus le goût. Je préfère quitter le navire, tout quitter, tout lâcher. J'y arrive pas. L'autre jour, j'étais en train de dépoter une remorque pleine de colis, tout seul, à la main, à mon rythme, sans traîner, sans pause. Un gars du bureau est venu, il m'a interrompu, il m'a demandé de le suivre. Il m'a montré la machine à café, il a démonté la machine et puis il m'a montré comment nettoyer le filtre. Le filtre, je lui aurais foutu en travers de la gueule. Sauf que non, je me suis retenu, je l'ai regardé faire son numéro. Parce que tu vois, je le sais bien, bordel, comment il faut faire pour les changer, le filtre. Mais ils peuvent pas s'en empêcher de faire des remarques, là, de le faire savoir qu'ils existent. À l'intérieur, je me disais, c'est quand même pas possible d'être aussi con, de devoir regarder ces cons pareils faire leur numéro. Je l'ai regardé jusqu'au bout, puis j'ai dit, ça y est, c'est bon. Puis il m'a dit, faut pas le prendre comme ça. J'ai dit, je le prends comme rien du tout, mais je dois finir de dépoter parce qu'il y a le chauffeur qui attend. Il m'a dit, oui, bien sûr. Puis je suis retourné comme ça jusqu'à la fin de journée. J'aurais tellement voulu rester, continuer. D'une certaine manière, j'ai réussi à tenir pour une fois, à pas tout faire valdinguer. Mais c'est pas possible, tu comprends. C'est pas possible, je suis pas fait pour ça. Je vais pas y retourner.

Eric, mon frère. Ici, c'est Marlène. J'ai bien reçu toutes tes lettres. Elles sont posées dans une espèce de panier en plastique où je mets tous les courriers que je reçois au milieu des factures de téléphone et d'électricité. Ta première lettre m'a fait énormément plaisir. Je m'y attendais pas du tout. Ma surprise a été d'autant plus grande d'apprendre que tu t'installais à Marraine, à deux pas de chez Tata. C'est drôle d'ailleurs. J'aurais jamais choisi d'aller là-bas. J'ai toujours détesté cet endroit. Marraine, Herzé. Peut-être à cause de Tata d'ailleurs. J'aimais pas aller chez elle. J'en garde des souvenirs sordides et tristes. Mais je suis heureuse que tu y trouves ton compte. Que tu te fasses des amis. Que tu te sois décidé à quitter Orlieu. Que tu te poses. Que tu travailles. Même si c'est pas facile. Moi, je bosse dans un hôpital maintenant, à l'accueil. Je fais les entrées et les sorties. A priori, ça change de l'usine. Sauf qu'ici aussi, il faut que ça circule, qu'il y ait du mouvement. C'est un peu comme tes colis. Un malade qui reste trop longtemps, c'est pas bien, faut que ça tourne. Ils ont même créé un poste pour ça. Une personne qui se charge de gérer le stock de lits de l'hôpital. Bed manager, qu'elle s'appelle, cette personne. T'imagines ? Eric, j'ai longtemps hésité avant de te répondre. Je préférais être spectatrice, pas m'impliquer, te regarder de loin, te laisser avec ce que tu vivais. À chaque lettre, je me disais, mais quand est-ce qu'il va me demander un truc ? Qu'est-ce qu'il attend de moi ? Ce genre de truc, tu vois ? Et puis non. De lettre en lettre, c'est pas ça qui s'est passé. Et ça m'a fait plaisir. Et je me suis dit qu'on pouvait changer. Et ça m'a fait encore plus plaisir parce que c'était toi et que t'es quand même mon frère. Et je me suis sentie fière, fière d'être ta sœur. T'imagines ? Il en a fallu du chemin pour que je puisse écrire ça. T'en as fait une bonne partie, mais je suis pas en reste, je t'assure. Tu sais, quand tu m'as dit que t'allais travailler dans un entrepôt, j'étais un peu circonspecte au départ. Je m'attendais pas à des miracles.

tous les efforts que tout le monde fait pour tenir. Garder la tête haute, mettre de la bonne volonté, ça part en effilochade, tout ça, ça s'effrite. Alors te bile pas. T'as tout à fait le droit de foutre le camp, déserter. Fais juste attention à pas trop te foutre dans la merde. À pas tomber dans tes travers, comme tu dis. Ah merde, je m'étais juré de pas jouer la grande sœur, de pas faire la meuf qui rassure le mec, ce genre de truc trop habituel. Bon, on va faire comme si j'avais rien dit, ok? Tu sais quoi? Tes lettres, ça me donne envie de les ranger dans une boîte. Ça leur irait bien, non? Un colis avec un code-barre sur le côté et une étiquette marquée « Souvenir de l'entrepôt ». Je la ferme pas. Pas tout de suite. On sait jamais. Ok? On peut faire d'autres boîtes aussi. Comme tu veux. Comme tu vis. Allez, je t'embrasse.

0: Marlène, je suis pas retourné à l'entrepôt, mais c'est pas grave. Je vais prendre la route. Juste voyager, voir du pays, ça va faire du bien. C'est Tony qui m'a dit ça. Il est passé l'autre jour avec les autres et on a passé la journée au bord d'un étang où il pêche. Il m'a dit, pourquoi t'irais pas te balader? Y a rien qui te retient. Sauf que tu sais que ça fait peur. Ça me fait peur de partir. J'ai peur de retomber dans mes travers, tout fuir, tout laisser. Être en errance, ça me fait plus du tout envie. Tony, il a raison, tu sais. Il m'a dit, on est là, t'as un chez toi. C'est pas rien. Marlène, ces quelques mots m'ont fait du bien. Je me suis dit, pourquoi pas après tout. Il a raison, dans la vie, y a pas que le travail. Y a pas que les colis et les remorques, les fenouilles et les bâtiments qui font des arêtes dans le ciel. Pas que le dépotage et les quais. Y a pas que les rideaux en fer et la marchandise qui circulent. Y a pas que les bons de livraison et les codes barres. L'entrepôt, c'est qu'un passage et y en aura d'autres. Je prends la route aujourd'hui, ça me rend heureux. Je sais pas où je vais, mais ça j'ai l'habitude.
1: Souvenir de l'entrepôt, une fiction radiophonique en deux épisodes de Rémi Ponce. Avec les voix de Martin Firquet, Laurent Caron, Florel Nanex, Ben Amidou, Ferdinand Despy et le synthétiseur modulaire d'Olivier Pratt. Écriture, réalisation et montage, Rémi Ponce. Avec Bruno Schweizgut et Benoît Pelé à la prise de son, Julien Courroy à la finalisation du montage et au mixage, Martin Firquet à la régie et au catering. Je remercie chaleureusement Jérémy Bogart de nous avoir ouvert les portes de son entrepôt, ainsi que Valérie Galeblette pour avoir fait le lien. Je remercie aussi évidemment tous les charistes et toutes les charistes qui ont accepté notre présence avec le micro. Merci aussi aux habitants et habitantes de Ménil-Église qui nous ont accueillis pour l'enregistrement de la majeure partie de la fiction. Bernard au séchoir, Fred et son gîte, Julie pour son appartement et les spectateurs et spectatrices occasionnels de notre vrai faux concert d'un soir. Merci enfin à Baptiste et Arié pour leur relecture et leurs oreilles attentives, à Viviane pour l'accueil à la maison. Spéciale dédicace à toutes et tous les travailleurs et travailleuses du secteur de la logistique qui, partout dans le monde, porte notre civilisation à bout de bras. Souvenir de l'entrepôt est une production d'Esquif, avec l'aide à l'écriture et à la réalisation du Fonds Gulliver, ainsi que le soutien du Fonds d'aide à la création radiophonique de la Fédération Wallonie-Bruxelles. Achevé à Braine-le-Comte en juin 2026.

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